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2: Bonjour et merci d'être avec nous sur Radio Prague International. Maître du thriller contemporain, l'écrivain français Michel Bussy présente ce vendredi au Salon du Livre de Prague la traduction tchèque de son roman « Trois vies par semaine ». Avant cela, nous avons accueilli Michel Bussy dans nos studios. Vous l'entendrez dans quelques minutes. Au menu de cette émission aussi, la revue de presse, mais tout de suite le Flash Info par Anna Kubishta.
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2: La Tchéquie fait partie des 36 pays qui ont officiellement soutenu la création d'un tribunal spécial chargé de juger le crime d'agression de la Russie contre l'Ukraine. L'annonce a été faite lors de la réunion ministérielle du Conseil de l'Europe à Chisinau. En Moldavie, la Tchéquie y était représentée par le ministre des Affaires étrangères, Peter Matsenka. Peter Pavel avait déjà affirmé son soutien à cette initiative en 2023, estimant indispensable que les crimes d'agression russes ne restent pas impunis. Ce futur tribunal, inspiré des procès de Nuremberg, vise à poursuivre les plus hauts responsables russes pour l'invasion lancée en février 2022 par Moscou. La police tchèque a arrêté un homme de 35 ans, soupçonné d'avoir volé mardi avant un office le crâne de Sainte Zdislava dans la basilique de Jablone v Podještědí. Sainte Zdislava est une figure religieuse du XIIIe siècle et une importante patronne en pays tchèque. Le vol a eu lieu pendant la préparation d'une messe. Lorsque l'alarme de la basilique avait été désactivée, le voleur a brisé le reliquaire en verre contenant le crâne et s'est enfui rapidement. La police a diffusé des images de vidéosurveillance et sollicité l'aide du public ainsi que des services étrangers. Plusieurs rivières en Bohême du Sud connaissent actuellement un niveau d'eau extrêmement bas, une situation considérée comme la plus grave du pays qui inquiète les hydrologues. Le manque de pluie depuis plusieurs semaines et les températures élevées aggravent fortement la sécheresse selon les spécialistes. Certains cours d'eau affichent des débits proches des records historiques pour cette période de l'année. Les régions de la Šumava et du sud de la Bohême sont particulièrement touchées, ce qui inquiète notamment les agriculteurs. Les experts estiment que la situation pourrait encore empirer si les précipitations importantes n'arrivent pas rapidement. La sécheresse touche désormais les rivières, les sols et les réserves d'eau souterraines, dans un contexte où la Tchéquie connaît un des printemps les plus secs observés depuis des décennies. Le chanteur tchèque Daniel Žižka s'est qualifié pour la finale de l'Eurovision 2026 à Vienne grâce à sa chanson Crossroads. Il a réussi à convaincre le public et les jurys lors de la deuxième demi-finale, rejoignant ainsi les 9 autres pays qualifiés pour le grand rendez-vous de samedi soir. Âgé de 22 ans, l'artiste originaire de Prague mélange pop contemporaine, influence indie et sonorité électronique. Il avait été choisi en interne par la télévision publique tchèque parmi les plus de 260 candidatures pour représenter le pays à la 70e édition du concours Eurovision. L'équipe nationale tchèque de hockey sur glace disputera son premier match dans le cadre du 89e championnat du monde à Fribourg ce vendredi soir à partir de 20h20. Leur premier adversaire dans le groupe B sera le Danemark, surprise des demi-finales du championnat du monde de l'an dernier à Stockholm. Et Erning, l'entraîneur Radim Rolik et son équipe enchaîneront 2 matchs en 2 jours en début de tournoi avec une rencontre contre la Slovénie programmée dès ce samedi. Le club du Sparta Prague a annoncé la construction d'un nouveau stade dans le quartier de Krč, dans le sud de Prague. L'enceinte d'une capacité de 5000 places respectera les normes de l'UEFA et sera destinée à l'équipe B, à l'équipe féminine et aux équipes de jeunes footballeurs. Le projet s'inscrit dans le cadre d'un complexe sportif plus large, déjà occupé par plusieurs clubs locaux. Il comprendra aussi 2 terrains d'entraînement et des installations modernes pour un investissement estimé à environ 1 milliard de couronnes entièrement financé par le club. La livraison est prévue pour 2029. En parallèle, la ville prévoit d'améliorer les infrastructures autour du site avec des aménagements routiers, piétons et cyclables afin d'accompagner la transformation du quartier. Un mot de météo pour terminer. Samedi, jour de fête des Přemysl, toujours une météo mitigée avec des températures moyennes maximales autour de 14 degrés, mais le mercure devrait remonter à partir de dimanche.
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2: Ancien professeur de géographie à l'université de Rouen, Michel Bussy est un des maîtres du thriller contemporain. L'un des auteurs préférés des Français a vendu plus de 13 millions de livres dans 38 pays, dont la République tchèque. Ce vendredi, Michel Bussy présente au Salon du Livre de Prague son roman « Trois vies par semaine » paru en 2023 aux presses de la Cité. C'est la traduction tchèque « Troj život » a été publiée en 2025 par les éditions Bourdon. Et Michel Bussy nous a parlé de la genèse de ce polar dont l'histoire se déroule en partie dans la Tchécoslovaquie communiste, de ses séjours en Tchéquie et nous donne enfin un avant-goût de son prochain roman. Mais tout d'abord, il revient sur les débuts de sa carrière littéraire à succès.
3: Ça a commencé il y a 20 ans maintenant, voilà, donc on était en 2006. Moi, j'ai toujours voulu écrire, j'ai toujours voulu raconter des histoires, j'ai toujours écrit des scénarios, des synopsis, mais la vie a fait que je suis devenu professeur d'université en géographie, en Normandie, en France, et j'avais des romans, je dirais, que j'avais écrits sur mes temps de loisirs, et puis j'ai eu la chance un jour qu'un de mes romans soit publié il y a 20 ans. Voilà, alors pour moi, c'était un hobby, enfin quelque chose qui n'allait pas changer ma vie d'universitaire. Et puis un des romans, c'était mon sixième roman, donc qui s'appelait Un avion sans ailes, s'est mis à se vendre vraiment beaucoup, plus d'un million d'exemplaires en France. Et là, évidemment, ça a changé ma vie puisque les autres romans ont continué de se vendre. J'ai été très vite traduit dans beaucoup de monde, dans beaucoup de pays. Et donc quelques années après, ça devenait compliqué de garder à la fois mon activité académique qui était très prenante. Moi, je dirigeais un gros labo CNRS et cette activité d'écrivain qui était aussi sollicité par des adaptations pour audiovisuel, par des séjours à l'étranger. Et donc, il a fallu que je fasse un choix. Et donc, ça fait à peu près 10 ans aujourd'hui que j'ai choisi de me mettre en retrait de ma vie universitaire pour ne plus faire qu'écrire, même si je continue d'avoir beaucoup de contacts avec l'université et à notamment signer des préfaces pour des ouvrages scientifiques ou même à continuer de discuter sur des colloques avec des collègues. Mais je dirais l'essentiel de ma vie maintenant, c'est d'écrire. Par contre, j'essaye de mettre dans mes romans des éléments de géographie, d'histoire et surtout de faire voyager mes lecteurs. Et quand je fais voyager mes lecteurs en République tchèque ou ailleurs, bah, évidemment, je puise dans mon expérience de géographe, puisque c'est pas toujours évident d'être juste sur la description, notamment d'un pays que les lecteurs ne vont pas forcément connaître.
2: Mais justement, l'histoire de votre roman Trois vies par semaine se déroule en partie en Tchécoslovaquie, en Tchécoslovaquie communiste, à Prague, mais aussi à Plzeň, ville de Bohême occidentale, connue notamment pour sa bière et aussi pour ses marionnettes. Il y a beaucoup de questions de marionnettes dans votre roman. Comment vous l'avez préparé alors? Est-ce que vous vous êtes rendu en Tchéquie?
3: Alors, en fait, c'est venu cette histoire. En fait, très vite, la question des marionnettes est devenue centrale. Donc c'était une envie, bon déjà un goût personnel pour l'art de la rue, en tout cas pour les arts populaires, les traditions populaires et cet art de la rue que sont les marionnettes. Et à partir de là, j'ai situé mon roman donc dans une ville française qui s'appelle Charleville-Mézières, qui est dans les Ardennes, et surtout qui est connue pour avoir le plus grand festival mondial des arts des marionnettes. Et donc ça, c'était un premier point d'ancrage de mon roman, cette ville qui est finalement assez peu connue. C'est la ville d'Arthur Rimbaud, mais il y a deux choses connues à Charleville-Mézières, Arthur Rimbaud et les marionnettes. Mmh. Et donc j'avais mon histoire qui racontait l'histoire d'une femme qui va se sauver et très vite évidemment le lien avec la Tchécoslovaquie est arrivé puisque la République tchèque au moins est connue pour être l'un des pays de la marionnette. Alors bien sûr,
2: est-ce que vous connaissiez la Tchéquie avant?
3: Oui, un petit peu. Alors disons que les marionnettes, c'est comment dire, on va les retrouver dans tous les pays. Il y a des marionnettes en Italie, évidemment, il y a des marionnettes en Chine, enfin partout. partout, mais quand même, la République tchèque est quand même
2: le
3: pays de la marionnette. Et puis, effectivement, je connais des Prague, puisque je suis venu à Prague. Alors, la dernière fois que je suis venu, c'était en 94, je pense, 93 ou 94. Et c'était à l'occasion d'un colloque universitaire. Donc, j'étais venu pour parler, pour faire une communication scientifique. Je suis resté quelques jours à Prague et j'en avais profité pour visiter des théâtres de marionnettes. Je me souviens d'avoir fait au moins trois. J'avais trouvé que c'était assez extraordinaire. J'avais même ramené des marionnettes de Prague que j'ai toujours chez moi. Et j'avais ce souvenir du lien avec les marionnettes. Donc, tout de suite, les liens se sont faits. Et effectivement, cette ville, alors on dit comment Pilsen, moi je disais Pilsen, mais comment dit-on en tchèque?
2: Poznań.
3: Pilsen, oui, c'est très dur à dire pour un français. voilà, et donc il y a cette ville qui est encore plus spécifiquement liée à la bière en France qu'on connaît, mais aussi aux marionnettes, et puis évidemment Prague. Et ensuite, j'ai imaginé donc ce moment où je raconte notamment le printemps de Prague, et puis quelques expériences, c'est-à-dire mon héroïne qui va fuir vers le pays, qui va aussi intégrer une troupe de marionnettistes. Et ça, je l'ai lu et c'était, j'espère, assez joli. C'est que pendant le communisme, une grande partie de l'art était évidemment interdit, dégénéré, et qui restait quand même cet art populaire, et notamment les marionnettes qui de tout temps ont été l'art de la caricature, de faire parler des marionnettes pour se moquer des puissants, pour se moquer de ça. Et du coup, cette troupe de marionnettistes qui va vivre ambulants, qui vont aller de village en village, eh bien, c'est une forme de culture qui va un peu résister jusqu'au moment où évidemment ils vont être rattrapés et où mon héroïne va devoir fuir à nouveau. Voilà, donc tout ça c'était des petits éléments. Et puis moi j'ai grandi aussi avant la chute du mur, et j'ai eu la chance de visiter Prague pas longtemps après, et ça me passionnait cette idée de décrire la Tchécoslovaquie, qui a un nom que les jeunes générations ne connaissent même pas. Enfin, je pense qu'en République tchèque, si, mais en France, c'est quelque chose que les gens ne connaissent pas. Donc ça m'intéressait aussi de revenir sur ces années-là, sachant qu'évidemment, c'est un régime qui a été extrêmement, extrêmement dur. Et donc, cette idée que certains sont quand même réussi à passer à l'Ouest, comme mon héroïne, mais évidemment, l'ont parfois payé cher. Bon, ça me permettait de raconter une histoire parmi mon histoire.
2: Vous êtes venu en Tchéquie pour faire des recherches pour votre roman, ou c'était pas nécessaire?
3: Alors, j'y suis pas retourné, c'est vrai. Bon, du coup, je suis très content de revenir aujourd'hui pour reprendre ces lieux. C'est vrai que j'y suis pas retourné parce que, j'ai travaillé, sur documents, sur recherches, mais j'adorerais, oui, évidemment, revenir et refaire un peu l'itinéraire qui est présent dans mon roman.
2: Et fréquentez-vous des Tchèques? Connaissez-vous des Tchèques en France?
3: Eh bien non, je ne crois pas. Pas à ma connaissance, non. Alors là, je suis très content de venir parce qu'évidemment, il y a mon éditeur tchèque qui est francophone, ma traductrice qui est aussi francophone. Donc je suis très content. Et puis, j'ai eu 8 livres traduits en tchèque jusqu'à présent. Ça fait très longtemps, en fait, qu'on essaye de trouver un moment pour que je puisse venir à Prague. Et donc là, vraiment, l'occasion de ce livre qui était particulièrement lié à la République tchèque, eh bien, c'était vraiment l'occasion de venir. Mais ça fait plusieurs années qu'on essaye de trouver un trou dans le calendrier.
2: Quels sont, selon vous, les ingrédients d'un bon polar?
3: Il y en a beaucoup. Il y a le polar, c'est un genre très très varié. Parfois, c'est simplement la dénonciation de la corruption, ou d'un fait sociétal, la violence faite aux femmes, etc. Parfois, c'est simplement le plaisir de résoudre une énigme, donc à la Agatha Christie. Voilà. Donc il y a vraiment des genres très différents. Parfois, c'est le thriller et simplement le fait de faire peur. Moi, j'essaye de mettre des ingrédients un petit peu différents ou variés dans ce roman, donc trois vies par semaine. On est à la fois, j'espère, sur un thriller, puisque ça commence par une mort suspecte, une enquêtrice de police qui va enquêter sur cette mort. Et puis, pour pitcher un petit peu, on s'aperçoit que ce personnage qu'on retrouve mort, on ne sait pas si c'est un suicide ou un assassinat, avait trois pièces d'identité dans la boîte à gants de sa voiture. Et donc, c'était un homme tout à fait ordinaire, un petit représentant de commerce qui semble avoir trois identités. Et en fait, on va suivre l'enquête de police, mais surtout, on va suivre l'enquête de trois femmes qui toutes sont amoureuses d'un homme qui a disparu. et qui vont enquêter pour savoir qui est cet homme, où est cet homme, et qui se persuade évidemment qu'il n'est pas mort. Et le lecteur, lui, se doute qu'en fait, si c'est bien cet homme qui est mort au départ, ces trois femmes recherchent quelqu'un qui est mort. Évidemment, ces trois femmes vont finir par se rapprocher, se trouver, et la grande question du livre, c'est est-ce que elles sont bien toutes amoureuses du même homme, et comment est-ce possible qu'un homme ait pu comme ça avoir trois vies, ou est-ce que la vérité est ailleurs. Et voilà, donc je ne vais pas révéler la fin qui est faite de rebondissements. Et donc dans ce roman, ce qui m'intéressait, par exemple, c'était raconter trois histoires d'amour très différentes, vraiment trois façons d'aimer, trois façons de construire un couple, et de mettre les femmes au cœur de l'enquête. Donc voilà, ça me plaisait beaucoup. Et après, peut-être la recette d'un roman policier, c'est justement cette intrigue qui va rebondir avec mettre le lecteur quelque part dans une situation, face à une situation impossible. Là, voilà, c'est à la fois impossible que cet homme ait eu trois vies, et à la fois c'est impossible que ce ne soit pas le même homme. Donc, voilà, le lecteur va essayer de trouver une façon de sortir de ce labyrinthe mental. Et puis après, moi, il me semble qu'il faut rajouter des éléments. Là, on voit bien la dimension d'histoire d'amour, on voit bien la dimension d'enquête. Moi, je voulais qu'il y ait quand même une dimension alors plus poétique, on pourrait dire presque plus gothique. Et là, c'est le rôle des marionnettes qui sont à la fois très joyeuses. Elles nous ramènent à l'enfance, et puis parfois extrêmement inquiétantes, évidemment, puisque ça nous rappelle à la cruauté des contes et aux marionnettes qui peuvent être horrifiques aussi. Donc il y avait ça, donc cette dimension un peu gothique, et puis quand même la dimension historique, et c'est là qu'intervient la République tchèque, puisque mon roman se déroule sur un temps court, c'est le rythme des thrillers, donc il faut aller vite, c'est une course contre la montre, et d'un autre côté, j'essaie de raconter le récit beaucoup plus lent, on pourrait dire, en tout cas beaucoup plus sur un long terme, qui est le récit de mon héroïne. Alors on ne va pas tout révéler, et donc là on va remonter effectivement jusqu'au printemps de Prague, jusqu'à des souvenirs. C'est une vie qu'on raconte d'une petite fille de 10 ans qui va avoir un destin hors norme, et évidemment son destin explique une grande partie de ce que vont vivre les autres personnages. Donc du coup ça permet de raconter des choses d'un point de vue historique, en particulier justement l'histoire de la Tchécoslovaquie, qui j'espère, voilà, donne une âme supplémentaire à ce roman. Et on n'est pas juste sur une énigme à résoudre, mais aussi des éléments qui permettent de voyager et de rappeler des faits historiques.
4: Pour vos romans, vous vous inspirez aussi, entre autres, de la chanson française, ce que les lecteurs tchèques ne déchiffreront peut-être pas toujours. Voilà, d'où vient cette inspiration?
3: Oui, c'est vrai que c'est un challenge pour mes traducteurs. Je suis traduit dans 38 pays à peu près. Et c'est vrai que comme mes titres de livres sont souvent des titres tirés de chansons françaises, et que ces chansons françaises sont rarement connues à l'étranger, il faut que mes traducteurs trouvent autre chose. Et donc là, Trois vies par semaine, c'est une chanson du groupe Indochine qui s'appelle Trois nuits par semaine, puisqu'en fait, ce personnage a trois identités, donc comme s'il passait trois nuits par semaine ailleurs, ou dans trois lits différents. Voilà, alors ce goût, c'est venu d'un de mes premier roman qui s'appelait Un avion sans ailes, qui est le roman qui m'a fait un peu connaître, notamment à l'étranger, et qui le titre était tiré d'une chanson, Comme un avion sans ailes, que les Français connaissent, mais sans doute pas ailleurs qu'en France. Et voilà, et le titre était vraiment très lié à cette chanson qui était citée. Et d'ailleurs, j'ai un vrai souvenir qui m'est revenu quand je suis arrivé à Prague. À l'époque, on devait être entre 93-94, et on se promenait pas encore avec des ordinateurs portables ou des smartphones qui permettaient de tout écrire. Et donc j'avais un cahier qui me permettait de prendre des notes, et à l'époque je savais pas encore du tout que je serais publié un jour, mais j'ai commencé un roman qui s'appelait Un avion sans ailes, et donc j'ai une soixantaine de pages manuscrites. C'est très rare, parce que maintenant tout est sur l'ordinateur, donc j'ai très peu de manuscrits. Et là, j'ai 60 pages manuscrites du début d'Un avion sans ailes, et je me souviens avoir écrit une grande partie de ces 60 pages à Prague pendant mon voyage. Et voilà. Et là, ça m'est revenu me dire, mais oui, c'est vrai qu'en 93-94, j'ai inventé le début d'Un avion sans ailes. Donc il y a un vrai lien à Prague. Voilà, parce que quand on est dans l'avion, quand on est en voyage, dans un hôtel, ça me permettait, moi, le soir, d'écrire. Et voilà, et une nouvelle fois aujourd'hui, bah, on sort l'ordinateur portable. À l'époque, on griffonnait sur des cahiers. Donc voilà, c'était quand même il y a maintenant plus de 30 ans.
4: Vous êtes en préparation, je suppose, de votre prochain roman. Pourriez-vous dévoiler un peu de son histoire?
3: Oui, alors on peut juste dire que c'est un roman qui sera musical. Uh-huh. En tout cas, il traitera très, très frontalement de la musique. Voilà, ça sera un roman policier, mais plus pastiche, avec plus d'humour. Enfin, on ne sera pas dans quelque chose de noir, on sera beaucoup plus dans quelque chose de joyeux, d'amusant, de musical. Voilà. Et il y a un lien avec Prague aussi, puisque quand j'étais venu à Prague, donc un peu pas très longtemps après la chute du mur, et donc j'avais, comme je l'ai dit tout à l'heure, vu des spectacles de théâtre à Prague, et notamment un spectacle, alors je vais pas vous pas révéler, mais quand même sur un groupe de musique très célèbre, voilà, qui me semble-t-il était très très aimé à Prague, parce qu'il représentait les valeurs de l'Occident, de l'Ouest, de la musique, de la liberté, de voilà, et donc c'est un groupe qui m'a suivi toute ma vie, et donc ce roman traitera de ce groupe. Alors des groupes très très célèbres et déjà célèbres en 94, il y en a pas très nombreux, donc je pense que les lecteurs vont peut-être pouvoir miser sur le bon groupe.
4: Merci Michel Bussi.
3: Merci beaucoup
4: pour cet entretien.
3: À vous,
4: un bon séjour.
3: Merci à vous.
4: C'était l'écrivain Michel Bussi. Vous êtes toujours sur Radio Prague International. Place maintenant à notre revue de presse hebdomadaire. Elle vous est présentée par Alena Gebertova et Guillaume Narguet.
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6: Le football tchèque vit actuellement une période faste à bien des égards. Après 20 ans d'absence, la sélection nationale s'est qualifiée pour la Coupe du Monde. Les clubs sont convoités par de riches hommes d'affaires et la fédération de football est même parvenue récemment à démanteler un vaste réseau de corruption. Toutefois, ces dirigeants n'ont pas réussi une chose, à savoir résoudre le problème d'une culture du football agressive, ouvertement raciste et haineuse.
7: Tel est le constat que dresse Respect après les graves incidents qui se sont produits samedi 9 mai dernier lors du derby pragois entre le Slavia et le Sparta. L'envahissement du terrain avant la fin du match par les supporters du Slavia, dont certains étaient des hooligans cagoulés qui ont agressé physiquement trois joueurs du Sparta et lancé plusieurs dizaines d'engins pyrotechniques dans le secteur réservé aux fans de Sparta. Selon le site de l'hebdomadaire libéral, ces scènes de violence sur la pelouse même du stade d'Eden ne constituent pas un fait accidentel, mais plutôt la conséquence du laisser-faire du football tchèque depuis plusieurs années.
6: Des émeutes à Vršovice, qui est le quartier où se trouve le stade du Slavia, ne font que confirmer que dans le cas du meilleur club tchèque de ces dernières années, le problème se situe à presque tous les niveaux, tant chez les supporters qu'au sein des services d'ordre et de la direction même du club. Il faut ici rappeler ce que le Slavia représente dans le contexte du football tchèque. Il s'agit sans conteste du club le plus titré de la dernière décennie, avec 5 titres de champion de République tchèque et 3 deuxièmes places au cours des 8 dernières années. Le Slavia achète et vend des joueurs pour plusieurs centaines de millions de couronnes et participe à la Ligue des Champions, qui est la compétition de clubs la plus prestigieuse au monde. Et il y a 2 ans, le club pragois a été racheté par l'homme d'affaires Pavel Tkač, dont la fortune s'élève, selon le magazine Forbes, à près de 8 milliards d'euros. Dans ce contexte, avoir sous-estimé la situation lors du derby de cette manière est inexcusable. Autrement dit, si quelqu'un possède les conditions et les moyens de faire progresser le football tchèque, c'est bien le Slavia.
7: Au bout de 5 ans, le statut de protection temporaire accordé aux réfugiés ukrainiens devrait prendre fin en mars 2027. Des centaines de milliers d'Ukrainiens ne savent pas ce qu'il en deviendra d'eux, rapporte Selam Spravi. Le site s'intéresse aux conséquences que cet arrêt aura non seulement pour quelques 400 000 réfugiés, dont environ la moitié travaille en République tchèque, mais aussi pour un marché du travail qui pourra se retrouver confronté à une considérable perte de main-d'œuvre.
6: Le marché du travail et l'économie tchèque ont besoin des migrants. Toutefois, les conditions de leur séjour ne semblent pas préoccuper les autorités outre mesure. Jusqu'à présent, le gouvernement d'Andrej Babiš n'a toujours pas clairement expliqué ce qu'il comptait faire une fois que ce régime de protection temporaire s'arrêtera en mars 2027. Or, ce type de permis de séjour reste le principal outil d'intégration des réfugiés. La préparation d'un plan pour faire face à l'après-protection temporaire relève de la compétence du ministère de l'Intérieur, un ministère qui attend le résultat de la réunion du Conseil européen des ministres prévue en juin prochain.
7: Seznam Zprávy cite Tomáš Prouza, le président de la Confédération tchèque du commerce et du tourisme, qui affirme que le pays se retrouverait à l'arrêt complet si près de 199 000 personnes bénéficiant d'une protection temporaire venaient à partir. Comme l'indique également l'auteur, les données du système d'information sur les revenus moyens montrent que les Ukrainiens en Tchéquie perçoivent les salaires les plus bas parmi toutes les nationalités suivies. La République tchèque est au bord d'une crise constitutionnelle, avertit iRozhlas.cz, le site d'information de la radio tchèque, en réaction au fait que le Premier ministre Andrej Babiš refuse toujours de laisser le président de la République, Petr Pavel, participer au sommet de l'OTAN qui se tiendra à Ankara les 7 et 8 juillet prochains. L'auteur estime que cette querelle futile pourrait avoir des répercussions fondamentales sur les fondements même du pays.
6: Il en va de la répartition des rôles et donc du pouvoir entre le gouvernement et le président. Officiellement, Andrej Babiš invoque des divergences de vues sur les dépenses de défense et affirme que la politique étrangère relève de la compétence du gouvernement et non de celle du chef de l'État. Mais la véritable raison est différente. Les automobilistes, qui sont un des trois partis de la coalition gouvernementale, n'ont pas digéré le fait que Petr Pavel ait refusé de nommer Philippe Turek, leur président d'honneur, ministre, et font donc pression sur Andrej Babiš pour qu'il le lui fasse payer. Où passe donc la ligne de démarcation entre les pouvoirs souverains du gouvernement et ceux du président ? Dans ce cas précis, il s'agit d'un conflit entre deux principes constitutionnels. Selon le premier, le président représente l'État à l'étranger, tandis que selon le second, c'est le gouvernement qui définit la politique étrangère du pays.
7: Toujours selon le même chroniqueur, ce conflit autour du sommet de l'Alliance n'est qu'une conséquence parmi d'autres de la lutte d'influence qui fait rage depuis un certain temps déjà sur la scène politique tchèque.
6: La constitution tchèque est rédigée de telle manière qu'elle peut être source de tensions plus ou moins fortes entre le président et le gouvernement. Nous sommes certes une république parlementaire au sein de laquelle les pouvoirs clés sont détenus par le gouvernement. Mais à certains égards, le président de la République est en quelque sorte au-dessus de cela. C'est lui, en effet, qui nomme le Premier ministre et les ministres. En même temps, des ambiguïtés figurent dans la Constitution qui permettent des interprétations divergentes. Tout cela fonctionne plus ou moins bien lorsque le gouvernement et le président ont des positions politiques à peu près identiques et acceptent par conséquent de faire des concessions, mais pas dans le cas contraire. Faire preuve de bonne volonté est donc en quelque sorte la seule solution possible, supprimer la simple politique de pouvoir au profit d'une véritable gestion de l'État, et ce, des deux côtés.
4: C'est par cette revue de presse que s'achève le programme de Radio Prague International en français. Il vous a été présenté par Magdalena Hrozinková. Merci de votre attention et de votre fidélité. 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On se retrouve demain pour le dernier épisode de notre série Destin d'émigrés. Portez-vous bien, bon week-end, naslyšenou.

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2: Bonjour et merci d'être avec nous sur Radio Prague International. Maître du thriller contemporain, l'écrivain français Michel Bussy présente ce vendredi au Salon du Livre de Prague la traduction tchèque de son roman « Trois vies par semaine ». Avant cela, nous avons accueilli Michel Bussy dans nos studios. Vous l'entendrez dans quelques minutes. Au menu de cette émission aussi, la revue de presse, mais tout de suite le Flash Info par Anna Kubishta.
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3: La Tchéquie fait partie des 36 pays qui ont officiellement soutenu la création d'un tribunal spécial chargé de juger le crime d'agression de la Russie contre l'Ukraine. L'annonce a été faite lors de la réunion ministérielle du Conseil de l'Europe à Chisinau. En Moldavie, la Tchéquie y était représentée par le ministre des Affaires étrangères, Peter Matsenka. Peter Pavel avait déjà affirmé son soutien à cette initiative en 2023, estimant indispensable que les crimes d'agression russes ne restent pas impunis. Ce futur tribunal, inspiré des procès de Nuremberg, vise à poursuivre les plus hauts responsables russes pour l'invasion lancée en février 2022 par Moscou. La police tchèque a arrêté un homme de 35 ans, soupçonné d'avoir volé mardi avant un office le crâne de Sainte Zdislava dans la basilique de Jablonec v Podještědí. Sainte Zdislava est une figure religieuse du XIIIe siècle et une importante patronne en pays tchèque. Le vol a eu lieu pendant la préparation d'une messe. Lorsque l'alarme de la basilique avait été désactivée, le voleur a brisé le reliquaire en verre contenant le crâne et s'est enfui rapidement. La police a diffusé des images de vidéosurveillance et sollicité l'aide du public ainsi que des services étrangers. Plusieurs rivières en Bohême du Sud connaissent actuellement un niveau d'eau extrêmement bas, une situation considérée comme la plus grave du pays qui inquiète les hydrologues. Le manque de pluie depuis plusieurs semaines et les températures élevées aggravent fortement la sécheresse selon les spécialistes. Certains cours d'eau affichent des débits proches des records historiques pour cette période de l'année. Les régions de la Šumava et du sud de la Bohême sont particulièrement touchées, ce qui inquiète notamment les agriculteurs. Les experts estiment que la situation pourrait encore empirer si les précipitations importantes n'arrivent pas rapidement. La sécheresse touche désormais les rivières, les sols et les réserves d'eau souterraines, dans un contexte où la Tchéquie connaît un des printemps les plus secs observés depuis des décennies. Le chanteur tchèque Daniel Žižka s'est qualifié pour la finale de l'Eurovision 2026 à Vienne grâce à sa chanson Crossroads. Il a réussi à convaincre le public et les jurys lors de la deuxième demi-finale, rejoignant ainsi les 9 autres pays qualifiés pour le grand rendez-vous de samedi soir. Âgé de 22 ans, l'artiste originaire de Prague mélange pop contemporaine, influence indie et sonorité électronique. Il avait été choisi en interne par la télévision publique tchèque parmi les plus de 260 candidatures pour représenter le pays à la 70e édition du concours Eurovision. L'équipe nationale tchèque de hockey sur glace disputera son premier match dans le cadre du 89e championnat du monde à Fribourg ce vendredi soir à partir de 20h20. Leur premier adversaire dans le groupe B sera le Danemark, surprise des demi-finales du championnat du monde de l'an dernier à Stockholm. Et Herning, l'entraîneur Radim Rulik et son équipe enchaîneront 2 matchs en 2 jours en début de tournoi avec une rencontre contre la Slovénie programmée dès ce samedi. Le club du Sparta Prague a annoncé la construction d'un nouveau stade dans le quartier de Krč, dans le sud de Prague. L'enceinte d'une capacité de 5000 places respectera les normes de l'UEFA et sera destinée à l'équipe B, à l'équipe féminine et aux équipes de jeunes footballeurs. Le projet s'inscrit dans le cadre d'un complexe sportif plus large, déjà occupé par plusieurs clubs locaux. Il comprendra aussi 2 terrains d'entraînement et des installations modernes pour un investissement estimé à environ 1 milliard de couronnes entièrement financé par le club. La livraison est prévue pour 2029. En parallèle, la ville prévoit d'améliorer les infrastructures autour du site avec des aménagements routiers, piétons et cyclables afin d'accompagner la transformation du quartier. Un mot de météo pour terminer. Samedi, jour de fête des Přemysl. Toujours une météo mitigée avec des températures moyennes maximales autour de 14 degrés. Mais le mercure devrait remonter à partir de dimanche.
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2: Ancien professeur de géographie à l'université de Rouen, Michel Bussy est un des maîtres du thriller contemporain. L'un des auteurs préférés des Français a vendu plus de 13 millions de livres dans 38 pays, dont la République tchèque. Ce vendredi, Michel Bussy présente au Salon du Livre de Prague son roman « Trois vies par semaine » paru en 2023 aux presses de la Cité. C'est la traduction tchèque « Troji život » a été publiée en 2025 par les éditions Bourdon. Et Michel Bussy nous a parlé de la genèse de ce polar dont l'histoire se déroule en partie dans la Tchécoslovaquie communiste, de ses séjours en Tchéquie et nous donne enfin un avant-goût de son prochain roman. Mais tout d'abord, il revient sur les débuts de sa carrière littéraire à succès.
4: Ça a commencé il y a 20 ans maintenant, voilà, donc on était en 2006. Moi, j'ai toujours voulu écrire, j'ai toujours voulu raconter des histoires, j'ai toujours écrit des scénarios, des synopsis, mais la vie a fait que je suis devenu professeur d'université en géographie, en Normandie, en France, et j'avais des romans, je dirais, que j'avais écrits sur mes temps de loisir, et puis j'ai eu la chance un jour qu'un de mes romans soit publié il y a 20 ans. Voilà, alors pour moi, c'était un hobby, enfin quelque chose qui n'allait pas changer ma vie d'universitaire. Et puis un des romans, c'était mon sixième roman, donc qui s'appelait Un avion sans ailes, s'est mis à se vendre vraiment beaucoup, plus d'un million d'exemplaires en France. Et là, évidemment, ça a changé ma vie puisque les autres romans ont continué de se vendre. J'ai été très vite traduit dans beaucoup de monde, dans beaucoup de pays. Et donc quelques années après, ça devenait compliqué de garder à la fois mon activité académique qui était très prenante. Moi, je dirigeais un gros labo CNRS et cette activité d'écrivains qui étaient aussi sollicités par des adaptations pour audiovisuel, par des séjours à l'étranger. Et donc, il a fallu que je fasse un choix. Et donc, ça fait à peu près 10 ans aujourd'hui que j'ai choisi de me mettre en retrait de ma vie universitaire pour ne plus faire qu'écrire, même si je continue d'avoir beaucoup de contacts avec l'université et à notamment signer des préfaces pour des ouvrages scientifiques ou même à continuer de discuter sur des colloques avec des collègues. Mais je dirais l'essentiel de ma vie maintenant, c'est d'écrire. Par contre, j'essaye de mettre dans mes romans des éléments de géographie, d'histoire et surtout de faire voyager mes lecteurs. Et quand je fais voyager mes lecteurs en République tchèque ou ailleurs, bah, évidemment, je puise dans mon expérience de géographe, puisque c'est pas toujours évident d'être juste sur la description, notamment d'un pays que les lecteurs ne vont pas forcément connaître.
2: Mais justement, l'histoire de votre roman Trois vies par semaine se déroule en partie en Tchécoslovaquie, en Tchécoslovaquie communiste, à Prague, mais aussi à Plzeň, ville de Bohême occidentale, connue notamment pour sa bière et aussi pour ses marionnettes. Il y a beaucoup de questions de marionnettes dans votre roman. Comment vous l'avez préparé alors? Est-ce que vous vous êtes rendu en Tchéquie?
4: Alors, en fait, c'est venu cette histoire. En fait, très vite, la question des marionnettes est devenue centrale. Donc c'était une envie, bon déjà un goût personnel pour l'art de la rue, en tout cas pour les arts populaires, les traditions populaires et cet art de la rue que sont les marionnettes. Et à partir de là, j'ai situé mon roman dans une ville française qui s'appelle Charleville-Mézières, qui est dans les Ardennes, et surtout qui est connue pour avoir le plus grand festival mondial des arts des marionnettes. Et donc ça, c'était un premier point d'ancrage de mon roman, cette ville qui est finalement assez peu connue. C'est la ville d'Arthur Rimbaud, mais il y a deux choses connues à Charleville-Mézières, Arthur Rimbaud et les marionnettes. Mmh. Et donc j'avais mon histoire qui racontait l'histoire d'une femme qui va se sauver et très vite évidemment le lien avec la Tchécoslovaquie est arrivé puisque la République tchèque au moins est connue pour être l'un des pays de la marionnette. Alors bien sûr,
2: est-ce que vous connaissiez la Tchéquie avant?
4: Oui, un petit peu. Alors disons que les marionnettes, c'est comment dire, on va les retrouver dans tous les pays. Il y a des marionnettes en Italie, évidemment, il y a des marionnettes en Chine, enfin partout, mais quand même, la République tchèque est quand même
3: le pays
4: de la marionnette. Et puis, effectivement, je connais des Prague, puisque je suis venu à Prague. Alors, la dernière fois que je suis venu, c'était en 94, je pense, 93 ou 94, et c'était à l'occasion d'un colloque universitaire, donc j'étais venu pour parler, pour faire une communication scientifique. Je suis resté quelques jours à Prague, et j'en avais profité pour visiter des théâtres de marionnettes. Je me souviens d'avoir fait au moins trois. J'avais trouvé que c'était assez extraordinaire. J'avais même ramené des marionnettes de Prague que j'ai toujours chez moi, et j'avais ce souvenir du lien avec les marionnettes. Donc tout de suite les liens se sont faits, et effectivement cette ville, alors on dit comment, Pilsen, moi je disais Pilsen, mais comment dit-on en tchèque?
3: Plzeň.
4: Plzeň, oui, c'est très dur à dire pour un français. Voilà, et donc il y a cette ville qui est encore plus spécifiquement liée à la bière en France qu'on connaît, mais aussi aux marionnettes, et puis évidemment Prague. Et ensuite, j'ai imaginé donc ce moment où je raconte notamment le printemps de Prague, hein, et puis quelques expériences, c'est-à-dire mon héroïne, hein, qui va fuir vers le pays, qui va aussi intégrer une troupe de marionnettistes. Et ça, je l'ai lu et c'était, j'espère, assez joli. C'est que pendant le communisme, une grande partie de l'art était évidemment interdit, dégénéré, et qui restait quand même cet art populaire, et notamment les marionnettes, qui de tout temps ont été l'art de la caricature, de faire parler des marionnettes pour se moquer des puissants, pour se moquer de ça. Et du coup, cette troupe de marionnettistes qui vont être ambulants, qui vont aller de village en village, eh bien, c'est une forme de culture qui va un peu résister jusqu'au moment où évidemment ils vont être rattrapés et où mon héroïne va devoir fuir à nouveau. Voilà, donc tout ça c'était des petits éléments. Et puis moi j'ai grandi aussi, hein, avant la chute du mur, et j'ai eu la chance de visiter Prague pas longtemps après, et ça me passionnait, cette idée de décrire la Tchécoslovaquie, qui a un nom que les jeunes générations ne connaissent même pas. Enfin, je pense qu'en République tchèque, si, mais en France, c'est quelque chose que les gens ne connaissent pas. Donc ça m'intéressait aussi de revenir sur ces années-là, sachant qu'évidemment, c'est un régime qui a été extrêmement, extrêmement dur, et donc cette idée que certains sont quand même réussi à passer à l'Ouest, comme mon héroïne, mais évidemment, l'ont parfois payé cher. Bon, ça me permettait de raconter une histoire parmi mon histoire.
3: Vous êtes venu en Tchéquie pour faire des recherches pour votre roman, ou c'était pas nécessaire?
4: Alors, j'y suis pas retourné, c'est vrai. Bon, du coup, je suis très content de revenir aujourd'hui pour reprendre ces lieux. C'est vrai que j'y suis pas retourné parce que, j'ai travaillé, sur documents, sur recherches, mais j'adorerais, oui, évidemment, revenir et refaire un peu l'itinéraire qui est présent dans mon roman.
3: Et fréquentez-vous des Tchèques? Connaissez-vous des Tchèques en France?
4: Eh bien non, je ne crois pas à ma connaissance, non. Alors là, je suis très content de venir parce qu'évidemment, il y a mon éditeur tchèque qui est francophone, ma traductrice qui est aussi francophone, donc je suis très content. Et puis j'ai eu 8 livres traduits en tchèque jusqu'à présent. Ça fait très longtemps en fait qu'on essaye de trouver un moment pour que je puisse venir à Prague, et donc là vraiment l'occasion de ce livre qui était particulièrement lié à la République tchèque, eh bien c'était vraiment l'occasion de venir, mais ça fait plusieurs années qu'on essaye de trouver un trou dans le calendrier.
3: Quels sont selon vous les ingrédients d'un bon polar?
4: Il y en a beaucoup, et il y a le polar, c'est un genre très très varié. Parfois c'est simplement la dénonciation de la corruption, ou d'un fait sociétal, la violence faite aux femmes, ou etc. Parfois c'est simplement le plaisir de résoudre une énigme, donc à la Agatha Christie. Voilà, donc il y a vraiment des genres très différents. Parfois c'est le thriller, et simplement le fait de faire peur. Moi, j'essaye de mettre des ingrédients un petit peu différents ou variés dans ce roman, donc 3 vies par semaine. On est à la fois, j'espère, sur un thriller, puisque ça commence par une mort suspecte, enquêtrice de police, hein, qui va enquêter sur cette mort. Et puis, pour pitcher un petit peu, hein, on s'aperçoit que ce personnage qu'on retrouve mort, on ne sait pas si c'est un suicide ou un assassinat, avait 3 pièces d'identité dans la boîte à gants de sa voiture. Et donc, c'était un homme tout à fait ordinaire, un petit représentant de commerce qui semble avoir 3 identités. Et en fait, on va suivre l'enquête de police, mais surtout, on va suivre l'enquête de 3 femmes qui toutes sont amoureuses d'un homme qui a disparu et qui vont enquêter pour savoir où est cet homme, et qui se persuadent évidemment qu'il n'est pas mort. Et le lecteur, lui, se doute qu'en fait, si c'est bien cet homme qui est mort au départ, ces trois femmes recherchent quelqu'un qui est mort. Évidemment, ces trois femmes vont finir par se rapprocher, se trouver, et la grande question du livre, c'est est-ce que elles sont bien toutes amoureuses du même homme, et comment est-ce possible qu'un homme ait pu comme ça avoir trois vies, ou est-ce que la vérité est ailleurs. Et voilà, donc je ne vais pas révéler la fin qui est faite de rebondissements. Et donc dans ce roman, ce qui m'intéressait par exemple, c'était raconter trois histoires d'amour très différentes, vraiment trois façons d'aimer, trois façons de construire un couple, et de mettre les femmes au cœur de l'enquête. Donc voilà, ça me plaisait beaucoup. Et après... peut-être la recette d'un roman policier, c'est justement cette intrigue qui va rebondir avec des... mettre le lecteur quelque part dans une situation, face à une situation impossible. Là, voilà, c'est à la fois impossible que cet homme ait eu trois vies, et à la fois c'est impossible que ce ne soit pas le même homme. Donc, voilà, le lecteur va essayer de trouver une façon de sortir de ce labyrinthe mental. Et puis après, moi, il me semble qu'il faut rajouter des éléments. Là, on voit bien la dimension d'histoire d'amour, on voit bien la dimension d'enquête. Moi, je voulais qu'il y ait quand même une dimension alors plus poétique, on pourrait dire presque plus gothique. Et là, c'est le rôle des marionnettes qui sont à la fois très joyeuses. Elles nous ramènent à l'enfance, et puis parfois extrêmement inquiétantes, évidemment, puisque ça nous rappelle à la cruauté des contes et aux marionnettes qui peuvent être horrifiques aussi. Donc il y avait ça, donc cette dimension un peu gothique, et puis quand même la dimension historique, et c'est là qu'intervient la République tchèque, puisque mon roman se déroule sur un temps court, c'est le rythme des thrillers, donc il faut aller vite, c'est une course contre la montre, et d'un autre côté j'essaie de raconter le récit beaucoup plus lent, on pourrait dire, en tout cas beaucoup plus sur un long terme, qui est le récit de mon héroïne. Alors on va pas tout révéler, et donc là on va remonter effectivement jusqu'au printemps de Prague, jusqu'à des souvenirs. C'est une vie qu'on raconte d'une petite fille de 10 ans qui va avoir un destin hors norme, et évidemment son destin explique une grande partie de ce que vont vivre les autres personnages. Donc du coup, ça permet de raconter des choses d'un point de vue historique, en particulier justement l'histoire de la Tchécoslovaquie, qui j'espère, voilà, donne une âme supplémentaire à ce roman. Et on n'est pas juste sur une énigme à résoudre, mais aussi des éléments qui permettent de voyager et de rappeler des faits historiques.
2: Pour vos romans, vous vous inspirez aussi, entre autres, de la chanson française, ce que les lecteurs tchèques ne déchiffreront peut-être pas toujours. Voilà, d'où vient cette inspiration?
4: Oui, c'est vrai que c'est un challenge pour mes traducteurs. Je suis traduit dans 38 pays à peu près. Et c'est vrai que comme mes titres de livres sont souvent des titres tirés de chansons françaises, et que ces chansons françaises sont rarement connues à l'étranger, il faut que mes traducteurs trouvent autre chose. Et donc là, Trois vies par semaine, c'est une chanson du groupe Indochine qui s'appelle Trois nuits par semaine, puisqu'en fait, ce personnage a trois identités, donc comme s'il passait trois nuits par semaine ailleurs, ou dans trois lits différents. Alors ce goût, c'est venu d'un de mes premier roman qui s'appelait Un avion sans aile, qui est le roman qui m'a fait un peu connaître, notamment à l'étranger, et qui le titre était tiré d'une chanson, Comme un avion sans aile, que les Français connaissent, mais sans doute pas ailleurs qu'en France. Et voilà, et le titre était vraiment très lié à cette chanson qui était citée. Et d'ailleurs, j'ai un vrai souvenir qui m'est revenu quand je suis arrivé à Prague. À l'époque, on devait être entre 93 et 94, et on se promenait pas encore avec des ordinateurs portables, ou des smartphones qui permettaient de tout écrire. Et donc j'avais un cahier qui me permettait de prendre des notes, et à l'époque je savais pas encore du tout que je serais publié un jour, mais j'ai commencé un roman qui s'appelait Un avion sans aile, et donc j'ai une soixantaine de pages manuscrites. C'est très rare parce que maintenant tout est sur l'ordinateur, donc j'ai très peu de manuscrits. Et là, j'ai 60 pages manuscrites du début d'un avion sans aile. Et je me souviens avoir écrit une grande partie de ces 60 pages à Prague pendant mon voyage. Et voilà. Et là, ça m'est revenu me dire, mais oui, c'est vrai qu'en 93-94, j'ai inventé le début d'un avion sans aile. Donc il y a un vrai lien à Prague. Voilà, parce que quand on est dans l'avion, quand on est en voyage, dans un hôtel, eh bien, ça me permettait, moi, le soir, d'écrire. Et voilà. Et une nouvelle fois, aujourd'hui, bah, on sort l'ordinateur portable. À l'époque, on griffonnait sur des cahiers. Donc voilà, c'était quand même il y a maintenant plus de 30 ans.
2: Vous êtes en préparation, je suppose, de votre prochain roman. Pourriez-vous dévoiler un peu de son histoire?
4: Oui, alors on peut juste dire que c'est un roman qui sera musical. Uh-huh. En tout cas, il traitera très, très frontalement de la musique. Voilà, ça sera un roman policier, mais plus pastiche, avec plus d'humour. Enfin, on ne sera pas dans quelque chose de noir, on sera beaucoup plus dans quelque chose de joyeux, d'amusant, de musical. Voilà, et il y a un lien avec Prague aussi, puisque quand j'étais venu à Prague, donc un peu pas très longtemps après la chute du mur. Et donc, j'avais, comme je l'ai dit tout à l'heure, vu des spectacles de théâtre à Prague, et notamment un spectacle, alors je ne vais pas révéler, mais quand même sur un groupe de musique très célèbre, voilà, qui, me semble-t-il, était très, très aimé à Prague, parce qu'il représentait les valeurs de l'Occident, de l'Ouest, de la musique, de la liberté, voilà. Et donc, c'est un groupe qui m'a suivi toute ma vie, et donc ce roman traitera de ce groupe. Alors, des groupes très, très célèbres, et déjà célèbres en 94, il n'y en a pas très nombreux, donc je pense que les lecteurs vont peut-être pouvoir miser sur le bon groupe.
2: Merci, Michel Bussy.
4: Merci beaucoup
2: pour cet entretien. Bon séjour.
4: Merci à vous.
2: C'était l'écrivain Michel Bussy. Vous êtes toujours sur Radio Prague International. Place maintenant à notre revue de presse hebdomadaire. Elle vous est présentée par Alena Gebertova et Guillaume Narguet.
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6: Le football tchèque vit actuellement une période faste à bien des égards. Après 20 ans d'absence, la sélection nationale s'est qualifiée pour la Coupe du Monde. Les clubs sont convoités par de riches hommes d'affaires et la fédération de football est même parvenue récemment à démanteler un vaste réseau de corruption. Toutefois, ces dirigeants n'ont pas réussi une chose, à savoir résoudre le problème d'une culture du football agressive, ouvertement raciste et haineuse.
7: Tel est le constat que dresse Respect après les graves incidents qui se sont produits samedi 9 mai dernier lors du derby pragois entre le Slavia et le Sparta. L'envahissement du terrain avant la fin du match par les supporters du Slavia, dont certains étaient des hooligans cagoulés qui ont agressé physiquement trois joueurs du Sparta et lancé plusieurs dizaines d'engins pyrotechniques dans le secteur réservé aux fans de Sparta. Selon le site de l'hebdomadaire libéral, ces scènes de violence sur la pelouse même du stade d'Eden ne constituent pas un fait occidental, mais plutôt la conséquence du laisser-faire du football tchèque depuis plusieurs années.
6: Des émeutes à Vršovice, qui est le quartier où se trouve le stade du Slavia, ne font que confirmer que dans le cas du meilleur club tchèque de ces dernières années, le problème se situe à presque tous les niveaux, tant chez les supporters qu'au sein des services d'ordre et de la direction même du club. Il faut ici rappeler ce que le Slavia représente dans le contexte du football tchèque. Il s'agit sans conteste du club le plus titré de la dernière décennie, avec 5 titres de champion de République tchèque et 3 deuxièmes places au cours des 8 dernières années. Le Slavia achète et vend des joueurs pour plusieurs centaines de millions de couronnes et participe à la Ligue des Champions, qui est la compétition de clubs la plus prestigieuse au monde. Et il y a 2 ans, le club pragois a été racheté par l'homme d'affaires Pavel Tkač, dont la fortune s'élève, selon le magazine Forbes, à près de 8 milliards d'euros. Dans ce contexte, avoir sous-estimé la situation lors du derby de cette manière est inexcusable. Autrement dit, si quelqu'un possède les conditions et les moyens de faire progresser le football tchèque, c'est bien le Slavia.
7: Au bout de 5 ans, le statut de protection temporaire accordé aux réfugiés ukrainiens devrait prendre fin en mars 2027. Des centaines de milliers d'Ukrainiens ne savent pas ce qu'il en deviendra d'eux, rapporte Selam Spravi. Le site s'intéresse aux conséquences que cet arrêt aura non seulement pour quelques 400 000 réfugiés, dont environ la moitié travaillent en République tchèque, mais aussi pour un marché du travail qui pourrait se retrouver confronté à une considérable perte de main-d'œuvre.
6: Le marché du travail et l'économie tchèque ont besoin des migrants. Toutefois, les conditions de leur séjour ne semblent pas préoccuper les autorités outre mesure. Jusqu'à présent, le gouvernement d'Andrei Babiš n'a toujours pas clairement expliqué ce qu'il comptait faire une fois que ce régime de protection temporaire s'arrêtera en mars 2027. Or, ce type de permis de séjour reste le principal outil d'intégration des réfugiés. La préparation d'un plan pour faire face à l'après-protection temporaire relève de la compétence du ministère de l'Intérieur, un ministère qui attend le résultat de la réunion du Conseil européen des ministres prévue en juin prochain.
7: Seznam Spravi cite Tomáš Prouza, le président de la Confédération tchèque du commerce et du tourisme, qui affirme que le pays se retrouverait à l'arrêt complet si près de 199 000 personnes bénéficiant d'une protection temporaire venaient à partir. Comme l'indique également l'auteur, les données du système d'information sur les revenus moyens montrent que les Ukrainiens en Tchéquie perçoivent les salaires les plus bas parmi toutes les nationalités suivies. La République tchèque est au bord d'une crise constitutionnelle, avertit iRozhlas.cz, le site d'information de la radio tchèque, en réaction au fait que le Premier ministre Andrej Babiš refuse toujours de laisser le président de la République, Petr Pavel, participer au sommet de l'OTAN qui se tiendra à Ankara les 7 et 8 juillet prochains. L'auteur estime que cette querelle futile pourrait avoir des répercussions fondamentales sur les fondements même du pays.
6: Il en va de la répartition des rôles et donc du pouvoir entre le gouvernement et le président. Officiellement, Andrei Babiš invoque des divergences de vues sur les dépenses de défense et affirme que la politique étrangère relève de la compétence du gouvernement et non de celle du chef de l'État. Mais la véritable raison est différente. Les automobilistes, qui sont un des trois partis de la coalition gouvernementale, n'ont pas digéré le fait que Petr Pavel ait refusé de nommer Philippe Turek, leur président d'honneur, ministre, et font donc pression sur Andrei Babiš pour qu'il le lui fasse payer. Où passe donc la ligne de démarcation entre les pouvoirs souverains du gouvernement et ceux du président ? Dans ce cas précis, il s'agit d'un conflit entre deux principes constitutionnels. Selon le premier, le président représente l'État à l'étranger, tandis que selon le second, c'est le gouvernement qui définit la politique étrangère du pays.
7: Toujours selon le même chroniqueur, ce conflit autour du sommet de l'Alliance n'est qu'une conséquence parmi d'autres de la lutte d'influence qui fait rage depuis un certain temps déjà sur la scène politique tchèque.
6: La constitution tchèque est rédigée de telle manière qu'elle peut être source de tensions plus ou moins fortes entre le président et le gouvernement. Nous sommes certes une république parlementaire au sein de laquelle les pouvoirs clés sont détenus par le gouvernement. Mais à certains égards, le président de la République est en quelque sorte au-dessus de cela. C'est lui, en effet, qui nomme le Premier ministre et les ministres. En même temps, des ambiguïtés figurent dans la Constitution qui permettent des interprétations divergentes. Tout cela fonctionne plus ou moins bien lorsque le gouvernement et le président ont des positions politiques à peu près identiques et acceptent par conséquent de faire des concessions, mais pas dans le cas contraire. Faire preuve de bonne volonté est donc en quelque sorte la seule solution possible. Supprimer la simple politique de pouvoir au profit d'une véritable gestion de l'État, et ce, des deux côtés.
2: C'est par cette revue de presse que s'achève le programme de Radio Prague International en français. Il vous a été présenté par Magdalena Hrozinková. Merci de votre attention et de votre fidélité. 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On se retrouve demain pour le dernier épisode de notre série Destin d'émigrés. Portez-vous bien, bon week-end, naslyšenou.

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2: Bonjour et merci d'être avec nous sur Radio Prague International. Maître du thriller contemporain, l'écrivain français Michel Bussy présente ce vendredi au Salon du Livre de Prague la traduction tchèque de son roman « Trois vies par semaine ». Avant cela, nous avons accueilli Michel Bussy dans nos studios. Vous l'entendrez dans quelques minutes. Au menu de cette émission aussi, la revue de presse, mais tout de suite le Flash Info par Anna Kubishta.
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2: La Tchéquie fait partie des 36 pays qui ont officiellement soutenu la création d'un tribunal spécial chargé de juger le crime d'agression de la Russie contre l'Ukraine. L'annonce a été faite lors de la réunion ministérielle du Conseil de l'Europe à Chisinau. En Moldavie, la Tchéquie y était représentée par le ministre des Affaires étrangères, Peter Matsenka. Peter Pavel avait déjà affirmé son soutien à cette initiative en 2023, estimant indispensable que les crimes d'agression russes ne restent pas impunis. Ce futur tribunal inspiré des procès de Nuremberg vise à poursuivre les plus hauts responsables russes pour l'invasion lancée en février 2022 par Moscou. La police tchèque a arrêté un homme de 35 ans, soupçonné d'avoir volé mardi avant un office le crâne de Sainte Zdislava dans la basilique de Jablone v Podještědí. Sainte Zdislava est une figure religieuse du XIIIe siècle et une importante patronne en pays tchèque. Le vol a eu lieu pendant la préparation d'une messe. Lorsque l'alarme de la basilique avait été désactivée, le voleur a brisé le reliquaire en verre contenant le crâne et s'est enfui rapidement. La police a diffusé des images de vidéosurveillance et sollicité l'aide du public ainsi que des services étrangers. Plusieurs rivières en Bohême du Sud connaissent actuellement un niveau d'eau extrêmement bas, une situation considérée comme la plus grave du pays qui inquiète les hydrologues. Le manque de pluie depuis plusieurs semaines et les températures élevées aggravent fortement la sécheresse selon les spécialistes. Certains cours d'eau affichent des débits proches des records historiques pour cette période de l'année. Les régions de la Šumava et du sud de la Bohême sont particulièrement touchées, ce qui inquiète notamment les agriculteurs. Les experts estiment que la situation pourrait encore empirer si les précipitations importantes n'arrivent pas rapidement. La sécheresse touche désormais les rivières, les sols et les réserves d'eau souterraines, dans un contexte où la Tchéquie connaît un des printemps les plus secs observés depuis des décennies. Le chanteur tchèque Daniel Žižka s'est qualifié pour la finale de l'Eurovision 2026 à Vienne grâce à sa chanson Crossroads. Il a réussi à convaincre le public et les jurys lors de la deuxième demi-finale, rejoignant ainsi les 9 autres pays qualifiés pour le grand rendez-vous de samedi soir. Âgé de 22 ans, l'artiste originaire de Prague mélange pop contemporaine, influence indie et sonorité électronique. Il avait été choisi en interne par la télévision publique tchèque parmi les plus de 260 candidatures pour représenter le pays à la 70e édition du concours Eurovision. L'équipe nationale tchèque de hockey sur glace disputera son premier match dans le cadre du 89e championnat du monde à Fribourg ce vendredi soir à partir de 20h20. Leur premier adversaire dans le groupe B sera le Danemark, surprise des demi-finales du championnat du monde de l'an dernier à Stockholm. Et Herning, l'entraîneur Radim Rolik et son équipe enchaîneront 2 matchs en 2 jours en début de tournoi avec une rencontre contre la Slovénie programmée dès ce samedi. Le club du Sparta Prague a annoncé la construction d'un nouveau stade dans le quartier de Krč, dans le sud de Prague. L'enceinte d'une capacité de 5000 places respectera les normes de l'UEFA et sera destinée à l'équipe B, à l'équipe féminine et aux équipes de jeunes footballeurs. Le projet s'inscrit dans le cadre d'un complexe sportif plus large, déjà occupé par plusieurs clubs locaux. Il comprendra aussi 2 terrains d'entraînement et des installations modernes pour un investissement estimé à environ 1 milliard de couronnes entièrement financé par le club. La livraison est prévue pour 2029. En parallèle, la ville prévoit d'améliorer les infrastructures autour du site avec des aménagements routiers, piétons et cyclables afin d'accompagner la transformation du quartier. Un mot de météo pour terminer. Samedi, jour de fête des Přemysl. Toujours une météo mitigée avec des températures moyennes maximales autour de 14 degrés. Mais le mercure devrait remonter à partir de dimanche.
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2: Ancien professeur de géographie à l'université de Rouen, Michel Bussy est un des maîtres du thriller contemporain. L'un des auteurs préférés des Français a vendu plus de 13 millions de livres dans 38 pays, dont la République tchèque. Ce vendredi, Michel Bussy présente au Salon du Livre de Prague son roman « Trois vies par semaine » paru en 2023 aux presses de la Cité. C'est la traduction tchèque « Troji Život » a été publiée en 2025 par les éditions Bourdon. Et Michel Bussy nous a parlé de la genèse de ce polar dont l'histoire se déroule en partie dans la Tchécoslovaquie communiste, de ses séjours en Tchéquie et nous donne enfin un avant-goût de son prochain roman. Mais tout d'abord, il revient sur les débuts de sa carrière littéraire à succès.
3: Ça a commencé il y a 20 ans maintenant, voilà, donc on était en 2006. Moi, j'ai toujours voulu écrire, j'ai toujours voulu raconter des histoires, j'ai toujours écrit des scénarios, des synopsis, mais la vie a fait que je suis devenu professeur d'université en géographie, en Normandie, en France, et j'avais des romans, je dirais, que j'avais écrits sur mes temps de loisirs, et puis j'ai eu la chance un jour qu'un de mes romans soit publié il y a 20 ans. Voilà, alors pour moi, c'était un hobby, enfin quelque chose qui n'allait pas changer ma vie d'universitaire. Et puis un des romans, c'était mon sixième roman, donc qui s'appelait Un avion sans ailes, s'est mis à se vendre vraiment beaucoup, plus d'un million d'exemplaires en France. Et là, évidemment, ça a changé ma vie puisque les autres romans ont continué de se vendre. J'ai été très vite traduit dans beaucoup de monde, dans beaucoup de pays. Et donc quelques années après, ça devenait compliqué de garder à la fois mon activité académique qui était très prenante. Moi, je dirigeais un gros labo CNRS et cette activité d'écrivain qui était aussi sollicité par des adaptations pour audiovisuel, par des séjours à l'étranger. Et donc, il a fallu que je fasse un choix. Et donc, ça fait à peu près 10 ans aujourd'hui que j'ai choisi de me mettre en retrait de ma vie universitaire pour ne plus faire qu'écrire, même si je continue d'avoir beaucoup de contacts avec l'université et à notamment signer des préfaces pour des ouvrages scientifiques ou même à continuer de discuter sur des colloques avec des collègues. Mais je dirais l'essentiel de ma vie maintenant, c'est d'écrire. Par contre, j'essaye de mettre dans mes romans des éléments de géographie, d'histoire et surtout de faire voyager mes lecteurs. Et quand je fais voyager mes lecteurs en République tchèque ou ailleurs, bah, évidemment, je puise dans mon expérience de géographe, puisque c'est pas toujours évident d'être juste sur la description, notamment d'un pays que les lecteurs ne vont pas forcément connaître.
2: Mais justement, l'histoire de votre roman « Trois vies par semaine » se déroule en partie en Tchécoslovaquie, en Tchécoslovaquie communiste, à Prague, mais aussi à Plzeň, ville de Bohême occidentale, connue notamment pour sa bière et aussi pour ses marionnettes. Il y a beaucoup de questions de marionnettes dans votre roman. Comment vous l'avez préparé alors? Est-ce que vous vous êtes rendu en Tchéquie?
3: Alors, en fait, c'est venu cette histoire. En fait, très vite, la question des marionnettes est devenue centrale. Donc c'était une envie, bon déjà un goût personnel pour l'art de la rue, en tout cas pour les arts populaires, les traditions populaires et cet art de la rue qui sont les marionnettes. Et à partir de là, j'ai situé mon roman donc dans une ville française qui s'appelle Charleville-Mézières, qui est dans les Ardennes, et surtout qui est connue pour avoir le plus grand festival mondial des arts des marionnettes. Et donc ça, c'était un premier point d'ancrage de mon roman, cette ville qui est finalement assez peu connue. C'est la ville d'Arthur Rimbaud, mais il y a deux choses connues à Charleville-Mézières, Arthur Rimbaud et les marionnettes. Et donc j'avais mon histoire qui racontait l'histoire d'une femme qui va se sauver et très vite évidemment le lien avec la Tchécoslovaquie est arrivé puisque la République tchèque au moins est connue pour être l'un des pays de la marionnette. Alors bien sûr,
2: est-ce que vous connaissiez la Tchéquie avant?
3: Oui, un petit peu. Alors disons que les marionnettes, c'est comment dire, on va les retrouver dans tous les pays. Il y a des marionnettes en Italie, évidemment, il y a des marionnettes en Chine, enfin partout, mais quand même, la République tchèque est quand même
2: le
3: pays de la marionnette. Et puis, effectivement, je connais des Prague, puisque je suis venu à Prague. Alors, la dernière fois que je suis venu, c'était en 94, je pense, 93 ou 94, et c'était à l'occasion d'un colloque universitaire, donc j'étais venu pour parler, pour faire une communication scientifique. Je suis resté quelques jours à Prague, et j'en avais profité pour visiter des théâtres de marionnettes. Je me souviens d'avoir fait au moins trois. J'avais trouvé que c'était assez extraordinaire. J'avais même ramené des marionnettes de Prague que j'ai toujours chez moi. Et j'avais ce souvenir du lien avec les marionnettes. Donc, tout de suite, les liens se sont faits. Et effectivement, cette ville, alors on dit comment Pilsen, moi je disais Pilsen, mais comment dit-on en tchèque?
2: Poznań.
3: Plzeň, oui, c'est très dur à dire pour un français. voilà. Et donc, il y a cette ville qui est encore plus spécifiquement liée à la bière en France qu'on connaît, mais aussi aux marionnettes. Et puis, évidemment, Prague. Et ensuite, j'ai imaginé donc ce moment où je raconte notamment le printemps de Prague, hein, et puis quelques expériences, c'est-à-dire mon héroïne, hein, qui va fuir vers le pays, qui va aussi intégrer une troupe de marionnettistes. Et ça, je l'ai lu et c'était, j'espère, assez joli. C'est que pendant le communisme, une grande partie de l'art était évidemment interdit, dégénéré, et qui restait quand même cet art populaire, et notamment les marionnettes qui de tout temps ont été l'art de la caricature, de faire parler des marionnettes pour se moquer des puissants, pour se moquer de ça. Et du coup, cette troupe de marionnettistes qui va vivre ambulants, qui vont aller de village en village, eh bien, c'est une forme de culture qui va un peu résister jusqu'au moment où, évidemment, ils vont être rattrapés et où mon héroïne va devoir fuir à nouveau. Voilà, donc tout ça, c'était des petits éléments. Et puis, moi, j'ai grandi aussi, hein, avant la chute du mur, et j'ai eu la chance de visiter Prague pas longtemps après. Et ça me passionnait, cette idée de décrire la Tchécoslovaquie, qui a un nom que les jeunes générations ne connaissent même pas. Je pense qu'en République tchèque, si, mais en France, c'est quelque chose que les gens ne connaissent pas. Donc ça m'intéresse aussi de revenir sur ces années-là, sachant qu'évidemment, c'est un régime qui a été extrêmement, extrêmement dur. Et donc, cette idée que certains sont quand même réussi à passer à l'Ouest, comme mon héroïne, mais évidemment, l'ont parfois payé cher. Bon, ça me permettait de raconter une histoire parmi mon histoire.
2: Vous êtes venu en Tchéquie pour faire des recherches pour votre roman, ou c'était pas nécessaire?
3: Alors, j'y suis pas retourné, c'est vrai. Bon, du coup, je suis très content de revenir aujourd'hui pour reprendre ces lieux. C'est vrai que j'y suis pas retourné parce que, j'ai travaillé, sur documents, sur recherches, mais j'adorerais, oui, évidemment, revenir et refaire un peu l'itinéraire qui est présent dans mon roman.
2: Et fréquentez-vous des Tchèques? Connaissez-vous des Tchèques en France?
3: Eh bien non, je ne crois pas à ma connaissance, non. Alors là, je suis très content de venir parce qu'évidemment, il y a mon éditeur tchèque qui est francophone, ma traductrice qui est aussi francophone, donc je suis très content. Et puis j'ai eu 8 livres traduits en tchèque jusqu'à présent. Ça fait très longtemps, en fait, qu'on essaye de trouver un moment pour que je puisse venir à Prague. Et donc là, vraiment, l'occasion de ce livre qui était particulièrement lié à la République tchèque, eh bien, c'était vraiment l'occasion de venir. Mais ça fait plusieurs années qu'on essaye de trouver un trou dans le calendrier.
2: Quels sont, selon vous, les ingrédients d'un bon polar?
3: Il y en a beaucoup. Il y a le polar, c'est un genre très très varié. Parfois, c'est simplement la dénonciation de la corruption, ou d'un fait sociétal, la violence faite aux femmes, ou etc. Parfois, c'est simplement le plaisir de résoudre une énigme, donc à la Agatha Christie. Voilà. Donc il y a vraiment des genres très différents. Parfois, c'est le thriller et simplement le fait de faire peur. Moi, j'essaye de mettre des ingrédients un petit peu différents ou variés dans ce roman, donc 3 vies par semaine. On est à la fois, j'espère, sur un thriller, puisque ça commence par une mort suspecte, enquêtrice de police, hein, qui va enquêter sur cette mort. Et puis, pour pitcher un petit peu, hein, on s'aperçoit que ce personnage qu'on retrouve mort, on ne sait pas si c'est un suicide ou un assassinat, avait 3 pièces d'identité dans la boîte à gants de sa voiture. Et donc, c'était un homme tout à fait ordinaire, un petit représentant de commerce qui semble avoir 3 identités. Et en fait, on va suivre l'enquête de police, mais surtout, on va suivre l'enquête de 3 femmes qui toutes sont amoureuses d'un homme qui a disparu et qui vont enquêter pour savoir qui est cet homme, où est cet homme, et qui se persuadent évidemment qu'il n'est pas mort. Et le lecteur, lui, se doute qu'en fait, si c'est bien cet homme qui est mort au départ, ces trois femmes recherchent quelqu'un qui est mort. Évidemment, ces trois femmes vont finir par se rapprocher, se trouver, et la grande question du livre, c'est est-ce que elles sont bien toutes amoureuses du même homme, et comment est-ce possible qu'un homme ait pu comme ça avoir trois vies, ou est-ce que la vérité est ailleurs. Et voilà, donc je ne vais pas révéler la fin qui est faite de rebondissements. Et donc dans ce roman, ce qui m'intéressait, par exemple, c'était raconter trois histoires d'amour très différentes, vraiment trois façons d'aimer, trois façons de construire un couple, et de mettre les femmes au cœur de l'enquête. Donc voilà, ça me plaisait beaucoup. Et après. Peut-être la recette d'un roman policier, c'est justement cette intrigue qui va rebondir avec des. Mettre le lecteur quelque part dans une situation, face à une situation impossible. Là, voilà, c'est à la fois impossible que cet homme ait eu trois vies, et à la fois c'est impossible que ce ne soit pas le même homme. Donc, voilà, le lecteur va essayer de trouver une façon de sortir de ce labyrinthe mental. Et puis après, moi, il me semble qu'il faut rajouter des éléments. Là, on voit bien la dimension d'histoire d'amour, on voit bien la dimension d'enquête. Moi, je voulais qu'il y ait quand même une dimension alors plus poétique, on pourrait dire presque plus gothique. Et là, c'est le rôle des marionnettes qui sont à la fois très joyeuses. Elles nous ramènent à l'enfance et puis parfois extrêmement inquiétantes, évidemment, puisque ça nous rappelle à la cruauté des contes et aux marionnettes qui peuvent être horrifiques aussi. Donc, il y avait ça, donc cette dimension un peu gothique, et puis quand même la dimension historique, et c'est là qu'intervient la République tchèque, puisque mon roman se déroule sur un temps court, c'est le rythme des thrillers, donc il faut aller vite, c'est une course contre la montre, et d'un autre côté, j'essaie de raconter le récit beaucoup plus lent, on pourrait dire, en tout cas beaucoup plus sur un long terme, qui est le récit de mon héroïne. Alors on va pas tout révéler, et donc là on va remonter effectivement jusqu'au printemps de Prague, jusqu'à des souvenirs. C'est une vie qu'on raconte d'une petite fille de 10 ans qui va avoir un destin hors norme, et évidemment son destin explique une grande partie de ce que vont vivre les autres personnages. Donc du coup ça permet de raconter des choses d'un point de vue historique, en particulier justement l'histoire de la Tchécoslovaquie, qui j'espère, voilà, donne une âme supplémentaire à ce roman. On n'est pas juste sur une énigme à résoudre, mais aussi des éléments qui permettent de voyager et de rappeler des faits historiques.
4: Pour vos romans, vous vous inspirez aussi, entre autres, de la chanson française, ce que les lecteurs tchèques ne déchiffreront peut-être pas toujours. Voilà, d'où vient cette inspiration?
3: Oui, c'est vrai que c'est un challenge pour mes traducteurs. Je suis traduit dans 38 pays à peu près. Et c'est vrai que comme mes titres de livres sont souvent des titres tirés de chansons françaises, et que ces chansons françaises sont rarement connues à l'étranger, il faut que mes traducteurs trouvent autre chose. Et donc là, Trois vies par semaine, c'est une chanson du groupe Indochine qui s'appelle Trois nuits par semaine, puisqu'en fait, on a ce personnage a trois identités, donc comme s'il passait trois nuits par semaine ailleurs, ou dans trois lits différents. Alors ce goût, c'est venu d'un de mes premier roman qui s'appelait Un avion sans aile, qui est le roman qui m'a fait un peu connaître, notamment à l'étranger, et qui le titre était tiré d'une chanson, comme Un avion sans aile, que les Français connaissent, mais sans doute pas ailleurs qu'en France. Et voilà, et le titre était vraiment très lié à cette chanson qui était citée. Et d'ailleurs, j'ai un vrai souvenir qui m'est revenu quand je suis arrivé à Prague. À l'époque, on devait être entre 93 et 94, et on se promenait pas encore avec des ordinateurs portables, ou des smartphones qui permettaient de tout écrire. Et donc j'avais un cahier qui me permettait de prendre des notes, et à l'époque je savais pas encore du tout que je serais publié un jour, mais j'ai commencé un roman qui s'appelait Un avion sans aile, et donc j'ai une soixantaine de pages manuscrites. C'est très rare parce que maintenant tout est sur l'ordinateur, donc j'ai très peu de manuscrits. Et là, j'ai 60 pages manuscrites du début d'un avion sans aile. Et je me souviens avoir écrit une grande partie de ces 60 pages à Prague pendant mon voyage. Et voilà. Et là, ça m'est revenu me dire, mais oui, c'est vrai qu'en 93-94, j'ai inventé le début d'un avion sans aile. Donc il y a un vrai lien à Prague. Voilà, parce que quand on est dans l'avion, quand on est en voyage, dans un hôtel, eh bien, ça me permettait, moi, le soir, d'écrire. Et voilà. Et une nouvelle fois aujourd'hui, on sort l'ordinateur portable. À l'époque, on griffonnait sur des cahiers. Donc voilà, c'était quand même il y a maintenant plus de 30 ans.
4: Vous êtes en préparation, je suppose, de votre prochain roman. Pourriez-vous dévoiler un peu de son histoire?
3: Oui, alors on peut juste dire que c'est un roman qui sera musical. Uh-huh. En tout cas, il traitera très très frontalement de la musique. Voilà, ça sera un roman policier, mais plus pastiche, avec plus d'humour. Enfin, on ne sera pas dans quelque chose de noir, on sera beaucoup plus dans quelque chose de joyeux, d'amusant, de musical. Voilà, et il y a un lien avec Prague aussi, puisque quand j'étais venu à Prague, donc pas très longtemps après la chute du mur. Et donc j'avais, comme je l'ai dit tout à l'heure, vu des spectacles de théâtre à Prague, et notamment un spectacle, alors je ne vais pas révéler, mais quand même sur un groupe de musique très célèbre, voilà, qui, me semble-t-il, était très très aimé à Prague parce qu'il représentait les valeurs de l'Occident, de l'Ouest, de la musique, de la liberté, de voilà. Et donc c'est un groupe qui m'a suivi toute ma vie, et donc ce roman traitera de ce groupe. Alors des groupes très très célèbres et déjà célèbres en 94, il y en a pas très nombreux, donc je pense que les lecteurs vont peut-être pouvoir miser sur le bon groupe.
4: Merci Michel Bussy.
3: Merci beaucoup
4: pour cet entretien. Bon séjour.
3: Merci à vous.
4: C'était l'écrivain Michel Bussy. Vous êtes toujours sur Radio Prague International. Place maintenant à notre revue de presse hebdomadaire. Elle vous est présentée par Alena Gebertova et Guillaume Narguet.
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6: Le football tchèque vit actuellement une période faste à bien des égards. Après 20 ans d'absence, la sélection nationale s'est qualifiée pour la Coupe du Monde. Les clubs sont convoités par de riches hommes d'affaires et la fédération de football est même parvenue récemment à démanteler un vaste réseau de corruption. Toutefois, ces dirigeants n'ont pas réussi une chose, à savoir résoudre le problème d'une culture du football agressive, ouvertement raciste et haineuse.
7: Tel est le constat que dresse Respect après les graves incidents qui se sont produits samedi 9 mai dernier lors du derby pragois entre le Slavia et le Sparta. L'envahissement du terrain avant la fin du match par les supporters du Slavia, dont certains étaient des hooligans cagoulés qui ont agressé physiquement trois joueurs du Sparta et lancé plusieurs dizaines d'engins pyrotechniques dans le secteur réservé aux fans de Sparta. Selon le site de l'hebdomadaire libéral, ces scènes de violence sur la pelouse même du stade d'Eden ne constituent pas un fait accidentel, mais plutôt la conséquence du laisser-faire du football tchèque depuis plusieurs années.
6: Des émeutes à Vršovice, qui est le quartier où se trouve le stade du Slavia, ne font que confirmer que dans le cas du meilleur club tchèque de ces dernières années, le problème se situe à presque tous les niveaux, tant chez les supporters qu'au sein des services d'ordre et de la direction même du club. Il faut ici rappeler ce que le Slavia représente dans le contexte du football tchèque. Il s'agit sans conteste du club le plus titré de la dernière décennie, avec 5 titres de champion de République tchèque et 3 deuxièmes places au cours des 8 dernières années. Le Slavia achète et vend des joueurs pour plusieurs centaines de millions de couronnes et participe à la Ligue des Champions, qui est la compétition de clubs la plus prestigieuse au monde. Et il y a 2 ans, le club pragois a été racheté par l'homme d'affaires Pavel Tkač, dont la fortune s'élève, selon le magazine Forbes, à près de 8 milliards d'euros. Dans ce contexte, avoir sous-estimé la situation lors du derby de cette manière est inexcusable. Autrement dit, si quelqu'un possède les conditions et les moyens de faire progresser le football tchèque, c'est bien le Slavia.
7: Au bout de 5 ans, le statut de protection temporaire accordé aux réfugiés ukrainiens devrait prendre fin en mars 2027. Des centaines de milliers d'Ukrainiens ne savent pas ce qu'il en deviendra d'eux, rapporte Selam Spravi. Le site s'intéresse aux conséquences que cet arrêt aura non seulement pour quelques 400 000 réfugiés, dont environ la moitié travaillent en République tchèque, mais aussi pour un marché du travail qui pourrait se retrouver confronté à une considérable perte de main-d'œuvre.
6: Le marché du travail et l'économie tchèque ont besoin des migrants. Toutefois, les conditions de leur séjour ne semblent pas préoccuper les autorités outre mesure. Jusqu'à présent, le gouvernement d'Andrei Babiš n'a toujours pas clairement expliqué ce qu'il comptait faire une fois que ce régime de protection temporaire s'arrêtera en mars 2027. Or, ce type de permis de séjour reste le principal outil d'intégration des réfugiés. La préparation d'un plan pour faire face à l'après-protection temporaire relève de la compétence du ministère de l'Intérieur, un ministère qui attend le résultat de la réunion du Conseil européen des ministres prévue en juin prochain.
7: Seznam Spravi cite Tomáš Prouza, le président de la Confédération tchèque du commerce et du tourisme, qui affirme que le pays se retrouverait à l'arrêt complet si près de 199 000 personnes bénéficiant d'une protection temporaire venaient à partir. Comme l'indique également l'auteur, les données du système d'information sur les revenus moyens montrent que les Ukrainiens en Tchéquie perçoivent les salaires les plus bas parmi tous toutes les nationalités suivies. La République tchèque est au bord d'une crise constitutionnelle, avertit iRozhlas.cz, le site d'information de la radio tchèque, en réaction au fait que le Premier ministre Andrej Babiš refuse toujours de laisser le président de la République, Petr Pavel, participer au sommet de l'OTAN qui se tiendra à Ankara les 7 et 8 juillet prochains. L'auteur estime que cette querelle futile pourrait avoir des répercussions fondamentales sur les fondements même du pays.
6: Il en va de la répartition des rôles et donc du pouvoir entre le gouvernement et le président. Officiellement, Andrei Babiš invoque des divergences de vues sur les dépenses de défense et affirme que la politique étrangère relève de la compétence du gouvernement et non de celle du chef de l'État. Mais la véritable raison est différente. Les automobilistes, qui sont un des trois partis de la coalition gouvernementale, n'ont pas digéré le fait que Petr Pavel ait refusé de nommer Philippe Turek, leur président d'honneur, ministre, et font donc pression sur Andrei Babiš pour qu'il le lui fasse payer. Où passe donc la ligne de démarcation entre les pouvoirs souverains du gouvernement et ceux du président ? Dans ce cas précis, il s'agit d'un conflit entre deux principes constitutionnels. Selon le premier, le président représente l'État à l'étranger, tandis que selon le second, c'est le gouvernement qui définit la politique étrangère du pays.
7: Toujours selon le même chroniqueur, ce conflit autour du sommet de l'Alliance n'est qu'une conséquence parmi d'autres de la lutte d'influence qui fait rage depuis un certain temps déjà sur la scène politique tchèque.
6: La constitution tchèque est rédigée de telle manière qu'elle peut être source de tensions plus ou moins fortes entre le président et le gouvernement. Nous sommes certes une république parlementaire au sein de laquelle les pouvoirs clés sont détenus par le gouvernement. Mais à certains égards, le président de la République est en quelque sorte au-dessus de cela. C'est lui, en effet, qui nomme le Premier ministre et les ministres. En même temps, des ambiguïtés figurent dans la Constitution qui permettent des interprétations divergentes. Tout cela fonctionne plus ou moins bien lorsque le gouvernement et le président ont des positions politiques à peu près identiques et acceptent par conséquent de faire des concessions, mais pas dans le cas contraire. Faire preuve de bonne volonté est donc en quelque sorte la seule solution possible. Supprimer la simple politique de pouvoir au profit d'une véritable gestion de l'État, et ce, des deux côtés.
4: C'est par cette revue de presse que s'achève le programme de Radio Prague International en français. Il vous a été présenté par Magdalena Hrozinková. Merci de votre attention et de votre fidélité. 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On se retrouve demain pour le dernier épisode de notre série Destin d'émigrés. Portez-vous bien, bon week-end, na slyšenou.

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2: Bonjour et merci d'être avec nous sur Radio Prague International. Maître du thriller contemporain, l'écrivain français Michel Bussy présente ce vendredi au Salon du Livre de Prague la traduction tchèque de son roman « Trois vies par semaine ». Avant cela, nous avons accueilli Michel Bussy dans nos studios. Vous l'entendrez dans quelques minutes. Au menu de cette émission aussi, la revue de presse, mais tout de suite le Flash Info par Anna Kubishta.
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3: La Tchéquie fait partie des 36 pays qui ont officiellement soutenu la création d'un tribunal spécial chargé de juger le crime d'agression de la Russie contre l'Ukraine. L'annonce a été faite lors de la réunion ministérielle du Conseil de l'Europe à Chisinau. En Moldavie, la Tchéquie y était représentée par le ministre des Affaires étrangères, Peter Matsenka. Peter Pavel avait déjà affirmé son soutien à cette initiative en 2023, estimant indispensable que les crimes d'agression russes ne restent pas impunis. Ce futur tribunal, inspiré des procès de Nuremberg, vise à poursuivre les plus hauts responsables russes pour l'invasion lancée en février 2022 par Moscou. La police tchèque a arrêté un homme de 35 ans, soupçonné d'avoir volé mardi avant un office le crâne de Sainte Zdislava dans la basilique de Jablonec v Poděštědí. Sainte Zdislava est une figure religieuse du XIIIe siècle et une importante patronne en pays tchèque. Le vol a eu lieu pendant la préparation d'une messe. Lorsque l'alarme de la basilique avait été désactivée, le voleur a brisé le reliquaire en verre contenant le crâne et s'est enfui rapidement. La police a diffusé des images de vidéosurveillance et sollicité l'aide du public ainsi que des services étrangers. Plusieurs rivières en Bohême du Sud connaissent actuellement un niveau d'eau extrêmement bas, une situation considérée comme la plus grave du pays qui inquiète les hydrologues. Le manque de pluie depuis plusieurs semaines et les températures élevées aggravent fortement la sécheresse selon les spécialistes. Certains cours d'eau affichent des débits proches des records historiques pour cette période de l'année. Les régions de la Šumava et du sud de la Bohême sont particulièrement touchées, ce qui inquiète notamment les agriculteurs. Les experts estiment que la situation pourrait encore empirer si les précipitations importantes n'arrivent pas rapidement. La sécheresse touche désormais les rivières, les sols et les réserves d'eau souterraines, dans un contexte où la Tchéquie connaît un des printemps les plus secs observés depuis des décennies. Le chanteur tchèque Daniel Žižka s'est qualifié pour la finale de l'Eurovision 2026 à Vienne grâce à sa chanson Crossroads. Il a réussi à convaincre le public et les jurys lors de la deuxième demi-finale, rejoignant ainsi les 9 autres pays qualifiés pour le grand rendez-vous de samedi soir. Âgé de 22 ans, l'artiste originaire de Prague mélange pop contemporaine, influence indie et sonorité électronique. Il avait été choisi en interne par la télévision publique tchèque parmi les plus de 260 candidatures pour représenter le pays à la 70e édition du concours Eurovision. L'équipe nationale tchèque de hockey sur glace disputera son premier match dans le cadre du 89e championnat du monde à Fribourg ce vendredi soir à partir de 20h20. Leur premier adversaire dans le groupe B sera le Danemark, surprise des demi-finales du championnat du monde de l'an dernier à Stockholm. Et Herning, l'entraîneur Radim Rulik et son équipe enchaîneront 2 matchs en 2 jours en début de tournoi avec une rencontre contre la Slovénie programmée dès ce samedi. Le club du Sparta Prague a annoncé la construction d'un nouveau stade dans le quartier de Krč, dans le sud de Prague. L'enceinte d'une capacité de 5000 places respectera les normes de l'UEFA et sera destinée à l'équipe B, à l'équipe féminine et aux équipes de jeunes footballeurs. Le projet s'inscrit dans le cadre d'un complexe sportif plus large, déjà occupé par plusieurs clubs locaux. Il comprendra aussi 2 terrains d'entraînement et des installations modernes pour un investissement estimé à environ 1 milliard de couronnes entièrement financé par le club. La livraison est prévue pour 2029. En parallèle, la ville prévoit d'améliorer les infrastructures autour du site avec des aménagements routiers, piétons et cyclables afin d'accompagner la transformation du quartier. Un mot de météo pour terminer. Samedi, jour de fête des Přemysl. Toujours une météo mitigée avec des températures moyennes maximales autour de 14 degrés. Mais le mercure devrait remonter à partir de dimanche.
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2: Ancien professeur de géographie à l'université de Rouen, Michel Bussy est un des maîtres du thriller contemporain. L'un des auteurs préférés des Français a vendu plus de 13 millions de livres dans 38 pays, dont la République tchèque. Ce vendredi, Michel Bussy présente au Salon du Livre de Prague son roman « Trois vies par semaine » paru en 2023 aux presses de la Cité. C'est la traduction tchèque « Troji život » a été publiée en 2025 par les éditions Bourdon. Et Michel Bussy nous a parlé de la genèse de ce polar dont l'histoire se déroule en partie dans la Tchécoslovaquie communiste, de ses séjours en Tchéquie et nous donne enfin un avant-goût de son prochain roman. Mais tout d'abord, il revient sur les débuts de sa carrière littéraire à succès.
4: Ça a commencé il y a 20 ans maintenant, voilà, donc on était en 2006. Moi, j'ai toujours voulu écrire, j'ai toujours voulu raconter des histoires, j'ai toujours écrit des scénarios, des synopsis, mais la vie a fait que je suis devenu professeur d'université en géographie, en Normandie, en France, et j'avais des romans, je dirais, que j'avais écrits sur mes temps de loisirs, et puis j'ai eu la chance un jour qu'un de mes romans soit publié il y a 20 ans. Voilà, alors pour moi, c'était un hobby, enfin quelque chose qui n'allait pas changer ma vie d'universitaire. Et puis un des romans, c'était mon sixième roman, donc qui s'appelait Un avion sans ailes, s'est mis à se vendre vraiment beaucoup, plus d'un million d'exemplaires en France. Et là, évidemment, ça a changé ma vie puisque les autres romans ont continué de se vendre. J'ai été très vite traduit dans beaucoup de monde, dans beaucoup de pays. Et donc quelques années après, ça devenait compliqué de garder à la fois mon activité académique qui était très prenante. Moi, je dirigeais un gros labo CNRS et cette activité d'écrivains qui étaient aussi sollicités par des adaptations pour audiovisuel, par des séjours à l'étranger. Et donc, il a fallu que je fasse un choix. Et donc, ça fait à peu près 10 ans aujourd'hui que j'ai choisi de me mettre en retrait de ma vie universitaire pour ne plus faire qu'écrire, même si je continue d'avoir beaucoup de contacts avec l'université et à notamment signer des préfaces pour des ouvrages scientifiques ou même à continuer de discuter sur des colloques avec des collègues. Mais je dirais l'essentiel de ma vie maintenant, c'est d'écrire. Par contre, j'essaye de mettre dans mes romans des éléments de géographie, d'histoire et surtout de faire voyager mes lecteurs. Et quand je fais voyager mes lecteurs en République tchèque ou ailleurs, bah, évidemment, je puise dans mon expérience de géographe, puisque c'est pas toujours évident d'être juste sur la description, notamment d'un pays que les lecteurs ne vont pas forcément connaître.
2: Mais justement, l'histoire de votre roman Trois vies par semaine se déroule en partie en Tchécoslovaquie, en Tchécoslovaquie communiste, à Prague, mais aussi à Plzeň, ville de Bohême occidentale, connue notamment pour sa bière et aussi pour ses marionnettes. Il y a beaucoup de questions de marionnettes dans votre roman. Comment vous l'avez préparé alors? Est-ce que vous vous êtes rendu en Tchéquie?
4: Alors, en fait, c'est venu cette histoire. En fait, très vite, la question des marionnettes est devenue centrale. Donc c'était une envie, bon déjà un goût personnel pour l'art de la rue, en tout cas pour les arts populaires, les traditions populaires et cet art de la rue que sont les marionnettes. Et à partir de là, j'ai situé mon roman donc dans une ville française qui s'appelle Charleville-Mézières, qui est dans les Ardennes, et surtout qui est connue pour avoir le plus grand festival mondial des arts des marionnettes. Et donc ça, c'était un premier point d'ancrage de mon roman, cette ville qui est finalement assez peu connue. C'est la ville d'Arthur Rimbaud, mais il y a deux choses connues à Charleville-Mézières, Arthur Rimbaud et les marionnettes. Mmh. Et donc j'avais mon histoire qui racontait l'histoire d'une femme qui va se sauver et très vite évidemment le lien avec la Tchécoslovaquie est arrivé puisque la République tchèque au moins est connue pour être l'un des pays de la marionnette. Alors bien sûr,
2: vous connaissiez la Tchéquie avant?
4: Oui, un petit peu. Alors disons que les marionnettes, c'est comment dire, on va les retrouver dans tous les pays. Il y a des marionnettes en Italie, évidemment, il y a des marionnettes en Chine, enfin partout, mais quand même, la République tchèque est quand même
3: le
4: pays de la marionnette. Et puis, effectivement, je connais des Prague, puisque je suis venu à Prague, alors la dernière fois que je suis venu, c'était en 94, je pense, 93 ou 94, et c'était à l'occasion d'un colloque universitaire, donc j'étais venu pour parler, pour faire une communication scientifique. Je suis resté quelques jours à Prague, et j'en avais profité pour visiter des théâtres de marionnettes. Je me souviens d'avoir fait au moins trois. J'avais trouvé que c'était assez extraordinaire. J'avais même ramené des marionnettes de Prague que j'ai toujours chez moi. Et j'avais ce souvenir du lien avec les marionnettes. Donc tout de suite, les liens se sont faits. Et effectivement, cette ville, alors on dit comment Pilsen, moi je disais Pilsen, mais comment dit-on en tchèque?
3: Poznań.
4: Poznań, oui, c'est très dur à dire pour un français. voilà, et donc il y a cette ville qui est encore plus spécifiquement liée à la bière en France qu'on connaît, mais aussi aux marionnettes, et puis évidemment Prague. Et ensuite, j'ai imaginé donc ce moment où je raconte notamment le printemps de Prague, hein, et puis quelques expériences, c'est-à-dire mon héroïne, hein, qui va fuir vers le pays, qui va aussi intégrer une troupe de marionnettistes. Et ça, je l'ai lu et c'était, j'espère, assez joli. C'est que pendant le communisme, une grande partie de l'art était évidemment interdit, dégénéré, et qui restait quand même cet art populaire, et notamment les marionnettes, qui de tout temps ont été l'art de la caricature, de faire parler des marionnettes pour se moquer des puissants, pour se moquer de ça. Et du coup, cette troupe de marionnettistes qui va vivre ambulants, qui vont aller de village en village, c'est une forme de culture qui va un peu résister jusqu'au moment où évidemment ils vont être rattrapés et où mon héroïne va devoir fuir à nouveau. Voilà, donc tout ça, c'était des petits éléments. Et puis moi j'ai grandi aussi, hein, pendant, avant la chute du mur, et j'ai eu la chance de visiter Prague pas longtemps après, et ça me passionnait, cette idée de décrire la Tchécoslovaquie, qui a un nom que les jeunes générations ne connaissent même pas. Enfin, je pense qu'en République tchèque, si, mais en France, c'est quelque chose que les gens ne connaissent pas. Donc ça m'intéressait aussi de revenir sur ces années-là, sachant qu'évidemment, c'est un régime qui a été extrêmement, extrêmement dur. Et donc, cette idée que certains sont quand même réussi à passer à l'Ouest, comme mon héroïne, mais évidemment, l'ont parfois payé cher. Bon, ça me permettait de raconter une histoire parmi mon histoire.
3: Mmh. Vous êtes venu en Tchéquie pour faire des recherches pour votre roman, ou c'était pas nécessaire?
4: Alors, j'y suis pas retourné, c'est vrai. Bon, du coup, je suis très content de revenir aujourd'hui pour reprendre ces lieux. C'est vrai que j'y suis pas retourné parce que, j'ai travaillé, sur documents, sur recherches, mais j'adorerais, oui, évidemment, revenir et refaire un peu l'itinéraire qui est présent dans mon roman.
3: Et fréquentez-vous des Tchèques? Connaissez-vous des Tchèques en France?
4: Eh bien non, je ne crois pas à ma connaissance, non. Alors là, je suis très content de venir parce qu'évidemment, il y a mon éditeur tchèque qui est francophone, ma traductrice qui est aussi francophone, donc je suis très content. Et puis j'ai eu 8 livres traduits en tchèque jusqu'à présent. Ça fait très longtemps, en fait, qu'on essaye de trouver un moment pour que je puisse venir à Prague. Et donc là, vraiment, l'occasion de ce livre qui était particulièrement lié à la République tchèque, c'était vraiment l'occasion de venir. Mais ça fait plusieurs années qu'on essaye de trouver un trou dans le calendrier.
3: Quels sont, selon vous, les ingrédients d'un bon polar?
4: Il y en a beaucoup. Il y a le polar, c'est un genre très très varié. Parfois, c'est simplement la dénonciation de la corruption, ou d'un fait sociétal, la violence faite aux femmes, ou etc. Parfois, c'est simplement le plaisir de résoudre une énigme, donc à la Agatha Christie. Voilà. Donc il y a vraiment des genres très différents. Parfois, c'est le thriller et simplement le fait de faire peur. Moi, j'essaye de mettre des ingrédients un petit peu différents ou variés dans ce roman, donc 3 vies par semaine. On est à la fois, j'espère, sur un thriller, puisque ça commence par une mort suspecte, une enquêtrice de police, hein, qui va enquêter sur cette mort. Et puis, pour pitcher un petit peu, hein, on s'aperçoit que ce personnage qu'on retrouve mort, on ne sait pas si c'est un suicide ou un assassinat, avait 3 pièces d'identité dans la boîte à gants de sa voiture. Et donc, c'était un homme tout à fait ordinaire, un petit représentant de commerce qui semble avoir 3 identités. Et en fait, on va suivre l'enquête de police, mais surtout on va suivre l'enquête de 3 femmes qui toutes sont amoureuses d'un homme qui a disparu et qui vont enquêter pour savoir qui est cet homme, où est cet homme, et qui se persuadent évidemment qu'il n'est pas mort. Et le lecteur, lui, se doute qu'en fait, si c'est bien cet homme qui est mort au départ, ces trois femmes recherchent quelqu'un qui est mort. Évidemment, ces trois femmes vont finir par se rapprocher, se trouver, et la grande question du livre, c'est est-ce que elles sont bien toutes amoureuses du même homme, et comment est-ce possible qu'un homme ait pu comme ça avoir trois vies, ou est-ce que la vérité est ailleurs. Et voilà, donc je ne vais pas révéler la fin qui est faite de rebondissements. Et donc dans ce roman, ce qui m'intéressait, par exemple, c'était raconter trois histoires d'amour très différentes, vraiment trois façons d'aimer, trois façons de construire un couple, et de mettre les femmes au cœur de l'enquête. Donc voilà, ça me plaisait beaucoup. Et après, peut-être la recette d'un roman policier, c'est justement cette intrigue qui va rebondir avec des mettre le lecteur quelque part dans une situation, face à une situation impossible. Là, voilà, c'est à la fois impossible que cet homme ait eu trois vies, et à la fois c'est impossible que ce ne soit pas le même homme. Donc, voilà, le lecteur va essayer de trouver une façon de sortir de ce labyrinthe mental. Et puis après, moi, il me semble qu'il faut rajouter des éléments. Là, on voit bien la dimension d'histoire d'amour, on voit bien la dimension d'enquête. Moi, je voulais qu'il y ait quand même une dimension alors plus poétique, on pourrait dire presque plus gothique. Et là, c'est le rôle des marionnettes qui sont à la fois très joyeuses. Elles nous ramènent à l'enfance, et puis parfois extrêmement inquiétantes, évidemment, puisque ça nous rappelle à la cruauté des contes et aux marionnettes qui peuvent être horrifiques aussi. Donc, il y avait ça, donc cette dimension un peu gothique, et puis quand même la dimension historique, et c'est là qu'intervient la République tchèque, puisque mon roman se déroule sur un temps court, c'est le rythme des thrillers, donc il faut aller vite, c'est une course contre la montre, et d'un autre côté, j'essaie de raconter le récit beaucoup plus lent, on pourrait dire, en tout cas beaucoup plus sur un long terme, qui est le récit de mon héroïne. Alors on va pas tout révéler, et donc là on va remonter effectivement jusqu'au printemps de Prague, jusqu'à des souvenirs. C'est une vie qu'on raconte d'une petite fille de 10 ans qui va avoir un destin hors norme, et évidemment son destin explique une grande partie de ce que vont vivre les autres personnages. Donc du coup ça permet de raconter des choses d'un point de vue historique, en particulier justement l'histoire de la Tchécoslovaquie, qui j'espère, voilà, donne une âme supplémentaire à ce roman. Et on n'est pas juste sur une énigme à résoudre, mais aussi des éléments qui permettent de voyager et de rappeler des faits historiques.
2: Pour vos romans, vous vous inspirez aussi, entre autres, de la chanson française, ce que les lecteurs tchèques ne déchiffreront peut-être pas toujours. Voilà, d'où vient cette inspiration?
4: Oui, c'est vrai que c'est un challenge pour mes traducteurs. Je suis traduit dans 38 pays à peu près. Et c'est vrai que comme mes titres de livres sont souvent des titres tirés de chansons françaises, et que ces chansons françaises sont rarement connues à l'étranger, bon, bah, il faut que mes traducteurs trouvent autre chose. Et donc là, Trois vies par semaine, c'est une chanson du groupe Indochine qui s'appelle Trois nuits par semaine, puisqu'en fait, on a ce personnage a trois identités, donc comme s'il passait trois nuits par semaine ailleurs ou dans trois lits différents. Voilà, alors ce goût, c'est venu d'un de mes premier roman qui s'appelait Un avion sans aile, qui est le roman qui m'a fait un peu connaître, notamment à l'étranger, et qui le titre était tiré d'une chanson, comme un avion sans aile, que les Français connaissent, mais sans doute pas ailleurs qu'en France. Et voilà, et le titre était vraiment très lié à cette chanson qui était citée. Et d'ailleurs, j'ai un vrai souvenir qui m'est revenu quand je suis arrivé à Prague. À l'époque, on devait être entre 93-94, on se promenait pas encore avec des ordinateurs portables ou des smartphones qui permettaient de tout écrire. Et donc j'avais un cahier cahier qui me permettait de prendre des notes, et à l'époque je savais pas encore du tout que je serais publié un jour, mais j'ai commencé un roman qui s'appelait Un avion sans aile, et donc j'ai une soixantaine de pages manuscrites. C'est très rare parce que maintenant tout est sur l'ordinateur, donc j'ai très peu de manuscrits. Et là, j'ai 60 pages manuscrites du début d'un avion sans aile. Et je me souviens avoir écrit une grande partie de ces 60 pages à Prague pendant mon voyage. Et voilà. Et là, ça m'est revenu me dire, mais oui, c'est vrai qu'en 93-94, j'ai inventé le début d'un avion sans aile. Donc il y a un vrai lien à Prague. Voilà, parce que quand on est dans l'avion, quand on est en voyage, dans un hôtel, eh bien, ça me permettait, moi, le soir, d'écrire. Et voilà. Et une nouvelle fois, aujourd'hui, bah, on sort l'ordinateur portable. À l'époque, on griffonnait sur des cahiers. Donc voilà, c'était quand même il y a maintenant plus de 30 ans.
2: Vous êtes en préparation, je suppose, de votre prochain roman. Pourriez-vous dévoiler un peu de son histoire?
4: Oui, alors on peut juste dire que c'est un roman qui sera musical. Uh-huh. En tout cas, il traitera très, très frontalement de la musique. Voilà, ça sera un roman policier, mais plus pastiche, avec plus d'humour. Enfin, on ne sera pas dans quelque chose de noir, on sera beaucoup plus dans quelque chose de joyeux, d'amusant, de musical. Voilà. Et il y a un lien avec Prague aussi, puisque quand j'étais venu à Prague, donc un peu pas très longtemps après la chute du mur. Et donc, j'avais, comme je l'ai dit tout à l'heure, vu des spectacles de théâtre à Prague, et notamment un spectacle, alors je ne vais pas révéler, mais quand même sur un groupe de musique très célèbre, voilà, qui, me semble-t-il, était très, très aimé à Prague, parce qu'il représentait les valeurs de l'Occident, de l'Ouest, de la musique, de la liberté, voilà. Et donc, c'est un groupe qui m'a suivi toute ma vie, et donc ce roman traitera de ce groupe. Alors, des groupes très, très célèbres, et déjà célèbres en 1994, il n'y en a pas très nombreux, donc je pense que les lecteurs vont peut-être pouvoir miser sur le bon groupe.
2: Merci, Michel Bussy.
4: Merci beaucoup à vous.
2: Un bon séjour.
4: Merci à vous.
2: C'était l'écrivain Michel Bussy. Vous êtes toujours sur Radio Prague International. Place maintenant à notre revue de presse hebdomadaire. Elle vous est présentée par Alena Gebertova et Guillaume Narguet.
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6: Le football tchèque vit actuellement une période faste à bien des égards. Après 20 ans d'absence, la sélection nationale s'est qualifiée pour la Coupe du Monde. Les clubs sont convoités par de riches hommes d'affaires et la Fédération de football est même parvenue récemment à démanteler un vaste réseau de corruption. Toutefois, ces dirigeants n'ont pas réussi une chose, à savoir résoudre le problème d'une culture du football agressive, ouvertement raciste et haineuse.
7: Tel est le constat que dresse Respect après les graves incidents qui se sont produits samedi 9 mai dernier lors du derby pragois entre le Slavia et le Sparta. L'envahissement du terrain avant la fin du match par les supporters du Slavia, dont certains étaient des hooligans cagoulés qui ont agressé physiquement trois joueurs du Sparta et lancé plusieurs dizaines d'engins pyrotechniques dans le secteur réservé aux fans de Sparta. Selon le site de l'hebdomadaire libéral, ces scènes de violence sur la pelouse même du stade d'Eden ne constituent pas un fait accidentel, mais plutôt la conséquence du laisser-faire du football tchèque depuis plusieurs années.
6: Des émeutes à Vršovice, qui est le quartier où se trouve le stade du Slavia, ne font que confirmer que dans le cas du meilleur club tchèque de ces dernières années, le problème se situe à presque tous les niveaux, tant chez les supporters qu'au sein des services d'ordre et de la direction même du club. Il faut ici rappeler ce que le Slavia représente dans le contexte du football tchèque. Il s'agit sans conteste du club le plus titré de la dernière décennie, avec 5 titres de champion de République tchèque et 3 deuxièmes places au cours des 8 dernières années. Le Slavia achète et vend des joueurs pour plusieurs centaines de millions de couronnes et participe à la Ligue des Champions, qui est la compétition de clubs la plus prestigieuse au monde. Et il y a 2 ans, le club pragois a été racheté par l'homme d'affaires Pavel Tkach, dont la fortune s'élève, selon le magazine Forbes, à près de 8 milliards d'euros. Dans ce contexte, avoir sous-estimé la situation lors du derby de cette manière est inexcusable. Autrement dit, si quelqu'un possède les conditions et les moyens de faire progresser le football tchèque, c'est bien le Slavia.
7: Au bout de 5 ans, le statut de protection temporaire accordé aux réfugiés ukrainiens devrait prendre fin en mars 2027. Des centaines de milliers d'Ukrainiens ne savent pas ce qu'il en deviendra d'eux, rapporte Selam Spravi. Le site s'intéresse aux conséquences que cet arrêt aura non seulement pour quelques 400 000 réfugiés, dont environ la moitié travaillent en République tchèque, mais aussi pour un marché du travail qui pourrait se retrouver confronté à une considérable perte de main-d'œuvre.
6: Le marché du travail et l'économie tchèque ont besoin des migrants. Toutefois, les conditions de leur séjour ne semblent pas préoccuper les autorités outre mesure. Jusqu'à présent, le gouvernement d'Andrei Babiš n'a toujours pas clairement expliqué ce qu'il comptait faire une fois que ce régime de protection temporaire s'arrêtera en mars 2027. Or, ce type de permis de séjour reste le principal outil d'intégration des réfugiés. La préparation d'un plan pour faire face à l'après-protection temporaire relève de la compétence du ministère de l'Intérieur, un ministère qui attend le résultat de la réunion du Conseil européen des ministres prévue en juin prochain.
7: Seznam Spravi cite Tomáš Prouza, le président de la Confédération tchèque du commerce et du tourisme, qui affirme que le pays se retrouverait à l'arrêt complet si près de 199 000 personnes bénéficiant d'une protection temporaire venaient à partir. Comme l'indique également l'auteur, les données du système d'information sur les revenus moyens montrent que les Ukrainiens en Tchéquie perçoivent les salaires les plus bas parmi tous toutes les nationalités suivies. La République tchèque est au bord d'une crise constitutionnelle, avertit iRozhlas.cz, le site d'information de la radio tchèque, en réaction au fait que le Premier ministre Andrej Babiš refuse toujours de laisser le président de la République, Petr Pavel, participer au sommet de l'OTAN qui se tiendra à Ankara les 7 et 8 juillet prochains. L'auteur estime que cette querelle futile pourrait avoir des répercussions fondamentales sur les fondements même du pays.
6: Il en va de la répartition des rôles et donc du pouvoir entre le gouvernement et le président. Officiellement, Andrei Babiš invoque des divergences de vues sur les dépenses de défense et affirme que la politique étrangère relève de la compétence du gouvernement et non de celle du chef de l'État. Mais la véritable raison est différente. Les automobilistes, qui sont un des trois partis de la coalition gouvernementale, n'ont pas digéré le fait que Petr Pavel ait refusé de nommer Philippe Turek, leur président d'honneur, ministre, et font donc pression sur Andrei Babiš pour qu'il le lui fasse payer. Où passe donc la ligne de démarcation entre les pouvoirs souverains du gouvernement et ceux du président ? Dans ce cas précis, il s'agit d'un conflit entre deux principes constitutionnels. Selon le premier, le président représente l'État à l'étranger, tandis que selon le second, c'est le gouvernement qui définit la politique étrangère du pays.
7: Toujours selon le même chroniqueur, ce conflit autour du sommet de l'Alliance n'est qu'une conséquence parmi d'autres de la lutte d'influence qui fait rage depuis un certain temps déjà sur la scène politique tchèque.
6: La constitution tchèque est rédigée de telle manière qu'elle peut être source de tensions plus ou moins fortes entre le président et le gouvernement. Nous sommes certes une république parlementaire au sein de laquelle les pouvoirs clés sont détenus par le gouvernement. Mais à certains égards, le président de la République est en quelque sorte au-dessus de cela. C'est lui, en effet, qui nomme le Premier ministre et les ministres. En même temps, des ambiguïtés figurent dans la Constitution qui permettent des interprétations divergentes. Tout cela fonctionne plus ou moins bien lorsque le gouvernement et le président ont des positions politiques à peu près identiques et acceptent par conséquent de faire des concessions, mais pas dans le cas contraire. Faire preuve de bonne volonté est donc en quelque sorte la seule solution possible, supprimer la simple politique de pouvoir au profit d'une véritable gestion de l'État, et ce, des deux côtés.
2: C'est par cette revue de presse que s'achève le programme de Radio Prague International en français. Il vous a été présenté par Magdalena Hrozinková. Merci de votre attention et de votre fidélité. 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On se retrouve demain pour le dernier épisode de notre série Destin d'émigrés. Portez-vous bien, bon week-end, naslyšenou.

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2: Bonjour et merci d'être avec nous sur Radio Prague International. Maître du thriller contemporain, l'écrivain français Michel Bussy présente ce vendredi au Salon du Livre de Prague la traduction tchèque de son roman « Trois vies par semaine ». Avant cela, nous avons accueilli Michel Bussy dans nos studios. Vous l'entendrez dans quelques minutes. Au menu de cette émission aussi, la revue de presse, mais tout de suite le Flash Info par Anna Kubishta.
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2: La Tchéquie fait partie des 36 pays qui ont officiellement soutenu la création d'un tribunal spécial chargé de juger le crime d'agression de la Russie contre l'Ukraine. L'annonce a été faite lors de la réunion ministérielle du Conseil de l'Europe à Chisinau. En Moldavie, la Tchéquie y était représentée par le ministre des Affaires étrangères, Peter Matsenka. Peter Pavel avait déjà affirmé son soutien à cette initiative en 2023, estimant indispensable que les crimes d'agression russes ne restent pas impunis. Ce futur tribunal, inspiré des procès de Nuremberg, vise à poursuivre les plus hauts responsables russes pour l'invasion lancée en février 2022 par Moscou. La police tchèque a arrêté un homme de 35 ans, soupçonné d'avoir volé mardi avant un office le crâne de Sainte Zdislava dans la basilique de Jablone v Podještědí. Sainte Zdislava est une figure religieuse du XIIIe siècle et une importante patronne en pays tchèque. Le vol a eu lieu pendant la préparation d'une messe. Lorsque l'alarme de la basilique avait été désactivée, le voleur a brisé le reliquaire en verre contenant le crâne et s'est enfui rapidement. La police a diffusé des images de vidéosurveillance et sollicité l'aide du public ainsi que des services étrangers. Plusieurs rivières en Bohême du Sud connaissent actuellement un niveau d'eau extrêmement bas, une situation considérée comme la plus grave du pays qui inquiète les hydrologues. Le manque de pluie depuis plusieurs semaines et les températures élevées aggravent fortement la sécheresse selon les spécialistes. Certains cours d'eau affichent des débits proches des records historiques pour cette période de l'année. Les régions de la Šumava et du sud de la Bohême sont particulièrement touchées, ce qui inquiète notamment les agriculteurs. Les experts estiment que la situation pourrait encore empirer si les précipitations importantes n'arrivent pas rapidement. La sécheresse touche désormais les rivières, les sols et les réserves d'eau souterraines, dans un contexte où la Tchéquie connaît un des printemps les plus secs observés depuis des décennies. Le chanteur tchèque Daniel Žižka s'est qualifié pour la finale de l'Eurovision 2026 à Vienne grâce à sa chanson Crossroads. Il a réussi à convaincre le public et les jurys lors de la deuxième demi-finale, rejoignant ainsi les 9 autres pays qualifiés pour le grand rendez-vous de samedi soir. Âgé de 22 ans, l'artiste originaire de Prague mélange pop contemporaine, influence indie et sonorité électronique. Il avait été choisi en interne par la télévision publique tchèque parmi les plus de 260 candidatures pour représenter le pays à la 70e édition du concours Eurovision. L'équipe nationale tchèque de hockey sur glace disputera son premier match dans le cadre du 89e championnat du monde à Fribourg ce vendredi soir à partir de 20h20. Leur premier adversaire dans le groupe B sera le Danemark, surprise des demi-finales du championnat du monde de l'an dernier à Stockholm. Et Herning, l'entraîneur Radim Rolik et son équipe enchaîneront 2 matchs en 2 jours en début de tournoi avec une rencontre contre la Slovénie programmée dès ce samedi. Le club du Sparta Prague a annoncé la construction d'un nouveau stade dans le quartier de Krč, dans le sud de Prague. L'enceinte d'une capacité de 5000 places respectera les normes de l'UEFA et sera destinée à l'équipe B, à l'équipe féminine et aux équipes de jeunes footballeurs. Le projet s'inscrit dans le cadre d'un complexe sportif plus large, déjà occupé par plusieurs clubs locaux. Il comprendra aussi 2 terrains d'entraînement et des installations modernes pour un investissement estimé à environ 1 milliard de couronnes entièrement financé par le club. La livraison est prévue pour 2029. En parallèle, la ville prévoit d'améliorer les infrastructures autour du site avec des aménagements routiers, piétons et cyclables afin d'accompagner la transformation du quartier. Un mot de météo pour terminer. Samedi, jour de fête des Přemysl, toujours une météo mitigée avec des températures moyennes maximales autour de 14 degrés, mais le mercure devrait remonter à partir de dimanche.
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3: Ancien professeur de géographie à l'université de Rouen, Michel Bussy est un des maîtres du thriller contemporain. L'un des auteurs préférés des Français a vendu plus de 13 millions de livres dans 38 pays, dont la République tchèque. Ce vendredi, Michel Bussy présente au Salon du Livre de Prague son roman « Trois vies par semaine » paru en 2023 aux presses de la Cité. C'est la traduction tchèque « Troji život » a été publiée en 2025 par les éditions Bourdon. Et Michel Bussy nous a parlé de la genèse de ce polar dont l'histoire se déroule en partie dans la Tchécoslovaquie communiste, de ses séjours en Tchéquie et nous donne enfin un avant-goût de son prochain roman. Mais tout d'abord, il revient sur les débuts de sa carrière littéraire à succès.
4: Ça a commencé il y a 20 ans maintenant, voilà, donc on était en 2006. Moi, j'ai toujours voulu écrire, j'ai toujours voulu raconter des histoires, j'ai toujours écrit des scénarios, des synopsis, mais la vie a fait que je suis devenu professeur d'université en géographie, en Normandie, en France, et j'avais des romans, je dirais, que j'avais écrits sur mes temps de loisirs, et puis j'ai eu la chance un jour qu'un de mes romans soit publié il y a 20 ans. Voilà, alors pour moi, c'était un hobby, enfin quelque chose qui n'allait pas changer ma vie d'universitaire. Et puis un des romans, c'était mon sixième roman, donc qui s'appelait Un avion sans ailes, s'est mis à se vendre vraiment beaucoup, plus d'un million d'exemplaires en France. Et là, évidemment, ça a changé ma vie puisque les autres romans ont continué de se vendre. J'ai été très vite traduit dans beaucoup de monde, dans beaucoup de pays. Et donc quelques années après, ça devenait compliqué de garder à la fois mon activité académique qui était très prenante. Moi, je dirigeais un gros labo CNRS et cette activité d'écrivain qui était aussi sollicité par des adaptations pour audiovisuel, par des séjours à l'étranger. Et donc, il a fallu que je fasse un choix. Et donc, ça fait à peu près 10 ans aujourd'hui que j'ai choisi de me mettre en retrait de ma vie universitaire pour ne plus faire qu'écrire, même si je continue d'avoir beaucoup de contacts avec l'université et à notamment signer des préfaces pour des ouvrages scientifiques ou même à continuer de discuter sur des colloques avec des collègues. Mais je dirais l'essentiel de ma vie maintenant, c'est d'écrire. Par contre, j'essaye de mettre dans mes romans des éléments de géographie, d'histoire et surtout de faire voyager mes lecteurs. Et quand je fais voyager mes lecteurs en République tchèque ou ailleurs, bah, évidemment, je puise dans mon expérience de géographe, puisque c'est pas toujours évident d'être juste sur la description, notamment d'un pays que les lecteurs ne vont pas forcément connaître.
3: Mais justement, l'histoire de votre roman Trois vies par semaine se déroule en partie en Tchécoslovaquie, en Tchécoslovaquie communiste, à Prague, mais aussi à Plzeň, ville de Bohême occidentale, connue notamment pour sa bière et aussi pour ses marionnettes. Il y a beaucoup de questions de marionnettes dans votre roman. Comment vous l'avez préparé alors? Est-ce que vous vous êtes rendu en Tchéquie?
4: Alors, en fait, c'est venu cette histoire. En fait, très vite, la question des marionnettes est devenue centrale. Donc c'était une envie, bon déjà un goût personnel pour l'art de la rue, en tout cas pour les arts populaires, les traditions populaires et cet art de la rue que sont les marionnettes. Et à partir de là, j'ai situé mon roman dans une ville française qui s'appelle Charleville-Mézières, qui est dans les Ardennes, et surtout qui est connue pour avoir le plus grand festival mondial des arts des marionnettes. Et donc ça, c'était un premier point d'ancrage de mon roman, cette ville qui est finalement assez peu connue. C'est la ville d'Arthur Rimbaud, mais il y a deux choses connues à Charleville-Mézières, Arthur Rimbaud et les marionnettes. Mmh. Et donc j'avais mon histoire qui racontait l'histoire d'une femme qui va se sauver et très vite évidemment le lien avec la Tchécoslovaquie est arrivé puisque la République tchèque au moins est connue pour être l'un des pays de la marionnette. Alors bien sûr,
3: vous connaissiez la Tchéquie avant?
4: Oui, un petit peu. Alors disons que les marionnettes, c'est comment dire, on va les retrouver dans tous les pays. Il y a des marionnettes en Italie, évidemment, il y a des marionnettes en Chine, enfin partout, mais quand même, la République tchèque est quand même
2: le
4: pays de la marionnette. Et puis, effectivement, je connais des Prague, puisque je suis venu à Prague. Alors, la dernière fois que je suis venu, c'était en 94, je pense, 93 ou 94, et c'était à l'occasion d'un colloque universitaire, donc j'étais venu pour parler, pour faire une communication scientifique. Je suis resté quelques jours à Prague, et j'en avais profité pour visiter des théâtres de marionnettes. Je me souviens d'avoir fait au moins trois. J'avais trouvé que c'était assez extraordinaire. J'avais même ramené des marionnettes de Prague que j'ai toujours chez moi, et j'avais ce souvenir du lien avec les marionnettes. Donc tout de suite, les liens se sont faits. Et effectivement, cette ville, alors on dit comment, Pilsen, moi je disais Pilsen, mais comment dit-on en tchèque?
2: Plzeň.
4: Plzeň, oui, c'est très dur à dire pour un français. voilà, et donc il y a cette ville qui est encore plus spécifiquement liée à la bière en France qu'on connaît, mais aussi aux marionnettes, et puis évidemment Prague. Et ensuite, j'ai imaginé donc ce moment où je raconte notamment le printemps de Prague, hein, et puis quelques expériences, c'est-à-dire mon héroïne, hein, qui va fuir vers le pays, qui va aussi intégrer une troupe de marionnettistes. Et ça, je l'ai lu et c'était, j'espère, assez joli. C'est que pendant le communisme, une grande partie de l'art était évidemment interdit, dégénéré, et qui restait quand même cet art populaire, et notamment les marionnettes, qui de tout temps ont été l'art de la caricature, de faire parler des marionnettes pour se moquer des puissants, pour se moquer de ça. Et du coup, cette troupe de marionnettistes qui va vivre ambulants, qui vont aller de village en village, eh bien, c'est une forme de culture qui va un peu résister jusqu'au moment où évidemment ils vont être rattrapés et où mon héroïne va devoir fuir à nouveau. Voilà, donc tout ça, c'était des petits éléments. Et puis moi j'ai grandi aussi, hein, pendant, avant la chute du mur, et j'ai eu la chance de visiter Prague pas longtemps après, et ça me passionnait, cette idée de décrire la Tchécoslovaquie, qui a un nom que les jeunes générations ne connaissent même pas. Enfin, je pense qu'en République tchèque, si, mais en France, c'est quelque chose que les gens ne connaissent pas. Donc ça m'intéressait aussi de revenir sur ces années-là, sachant qu'évidemment, c'est un régime qui a été extrêmement, extrêmement dur, et donc cette idée que certains sont quand même réussi à passer à l'Ouest, comme mon héroïne, mais évidemment, l'ont parfois payé cher. Bon, ça me permettait de raconter une histoire parmi mon histoire.
2: Vous êtes venu en Tchéquie pour faire des recherches pour votre roman, ou c'était pas nécessaire?
4: Alors, j'y suis pas retourné, c'est vrai. Bon, du coup, je suis très content de revenir aujourd'hui pour reprendre ces lieux. C'est vrai que j'y suis pas retourné parce que, j'ai travaillé, sur documents, sur recherches, mais j'adorerais, oui, évidemment, revenir et refaire un peu l'itinéraire qui est présent dans mon roman.
2: Et fréquentez-vous des Tchèques? Connaissez-vous des Tchèques en France?
4: Eh bien non, je ne crois pas à ma connaissance, non. Alors là, je suis très content de venir parce qu'évidemment, il y a mon éditeur tchèque qui est francophone, ma traductrice qui est aussi francophone, donc je suis très content. Et puis j'ai eu 8 livres traduits en tchèque jusqu'à présent. Ça fait très longtemps, en fait, qu'on essaye de trouver un moment pour que je puisse venir à Prague. Et donc là, vraiment, l'occasion de ce livre qui était particulièrement lié à la République tchèque, eh bien, c'était vraiment l'occasion de venir. Mais ça fait plusieurs années qu'on essaye de trouver un trou dans le calendrier.
2: Quels sont, selon vous, les ingrédients d'un bon polar?
4: Il y en a beaucoup. Il y a le polar, c'est un genre très très varié. Parfois, c'est simplement la dénonciation de la corruption, ou d'un fait sociétal, la violence faite aux femmes, ou etc. Parfois, c'est simplement le plaisir de résoudre une énigme, donc à la Agatha Christie. Voilà. Donc il y a vraiment des genres très différents. Parfois, c'est le thriller, et simplement le fait de faire peur. Moi, j'essaye de mettre des ingrédients un petit peu différents ou variés dans ce roman, donc trois vies par semaine. On est à la fois, j'espère, sur un thriller, puisque ça commence par une mort suspecte, une enquêtrice de police, hein, qui va enquêter sur cette mort. Et puis, pour pitcher un petit peu, hein, on s'aperçoit que ce personnage qu'on retrouve mort, on ne sait pas si c'est un suicide ou un assassinat, avait trois pièces d'identité dans la boîte à gants de sa voiture. Et donc, c'était un homme tout à fait ordinaire, un petit représentant de commerce qui semble avoir trois identités. Et en fait, on va suivre l'enquête de police, mais surtout, on va suivre l'enquête de trois femmes qui toutes sont amoureuses d'un homme qui a disparu et qui vont enquêter pour savoir qui est cet homme, où est cet homme, et qui se persuadent évidemment qu'il n'est pas mort. Et le lecteur, lui, se doute qu'en fait, si c'est bien cet homme qui est mort au départ, ces trois femmes recherchent quelqu'un qui est mort. Évidemment, ces trois femmes vont finir par se rapprocher, se trouver, et la grande question du livre, c'est est-ce que elles sont bien toutes amoureuses du même homme, et comment est-ce possible qu'un homme ait pu comme ça avoir trois vies, ou est-ce que la vérité est ailleurs. Et voilà, donc je ne vais pas révéler la fin qui est faite de rebondissements. Et donc dans ce roman, ce qui m'intéressait, par exemple, c'était raconter trois histoires d'amour très différentes, vraiment trois façons d'aimer, trois façons de construire un couple, et de mettre les femmes au cœur de l'enquête. Donc voilà, ça me plaisait beaucoup. Et après. Peut-être la recette d'un roman policier, c'est justement cette intrigue qui va rebondir avec des. Mettre le lecteur quelque part dans une situation face à une situation impossible. Là, voilà, c'est à la fois impossible que cet homme ait eu trois vies, et à la fois c'est impossible que ce ne soit pas le même homme. Donc, voilà, le lecteur va essayer de trouver une façon de sortir de ce labyrinthe mental. Et puis après, moi, il me semble qu'il faut rajouter des éléments. Là, on voit bien la dimension d'histoire d'amour, on voit bien la dimension d'enquête. Moi, je voulais qu'il y ait quand même une dimension alors plus poétique, on pourrait dire presque plus gothique. Et là, c'est le rôle des marionnettes qui sont à la fois très joyeuses. Elles nous ramènent à l'enfance, et puis parfois extrêmement inquiétantes, évidemment, puisque ça nous rappelle à la cruauté des contes et aux marionnettes qui peuvent être horrifiques aussi. Donc il y avait ça, donc cette dimension un peu gothique, et puis quand même la dimension historique, et c'est là qu'intervient la République tchèque, puisque mon roman se déroule sur un temps court, c'est le rythme des thrillers, donc il faut aller vite, c'est une course contre la montre, et d'un autre côté, j'essaie de raconter le récit beaucoup plus lent, on pourrait dire, en tout cas beaucoup plus sur un long terme, qui est le récit de mon héroïne. Alors on ne va pas tout révéler, et donc là on va remonter effectivement jusqu'au printemps de Prague, jusqu'à des souvenirs. C'est une vie qu'on raconte d'une petite fille de 10 ans qui va avoir un destin hors norme, et évidemment son destin explique une grande partie de ce que vont vivre les autres personnages. Donc du coup ça permet de raconter des choses d'un point de vue historique, en particulier justement l'histoire de la Tchécoslovaquie, qui j'espère, voilà, donne une âme supplémentaire à ce roman, et on n'est pas juste sur une énigme à résoudre, mais aussi des éléments qui permettent de voyager et de rappeler des faits historiques.
3: Pour vos romans, vous vous inspirez aussi, entre autres, de la chanson française, ce que les lecteurs tchèques ne déchiffreront peut-être pas toujours. Voilà, d'où vient cette inspiration?
4: Oui, c'est vrai que c'est un challenge pour mes traducteurs. Je suis traduit dans 38 pays à peu près. Et c'est vrai que comme mes titres de livres sont souvent des titres tirés de chansons françaises, et que ces chansons françaises sont rarement connues à l'étranger, il faut que mes traducteurs trouvent autre chose. Et donc là, Trois vies par semaine, c'est une chanson du groupe Indochine qui s'appelle Trois nuits par semaine, puisqu'en fait, on a ce personnage a trois identités, donc comme s'il passait trois nuits par semaine ailleurs ou dans trois lits différents. Alors ce goût, c'est venu d'un de mes premier roman qui s'appelait Un avion sans ailes, qui est le roman qui m'a fait un peu connaître, notamment à l'étranger, et qui le titre était tiré d'une chanson, comme Un avion sans ailes, que les Français connaissent, mais sans doute pas ailleurs qu'en France. Et voilà, et le titre était vraiment très lié à cette chanson qui était citée. Et d'ailleurs, j'ai un vrai souvenir qui m'est revenu quand je suis arrivé à Prague. À l'époque, on devait être entre 93-94, et on se promenait pas encore avec des ordinateurs portables, ou des smartphones qui permettaient de tout écrire. Et donc j'avais un cahier qui me permettait de prendre des notes, et à l'époque je savais pas encore du tout que je serais publié un jour, mais j'ai commencé un roman qui s'appelait Un avion sans ailes, et donc j'ai une soixantaine de pages manuscrites. C'est très rare parce que maintenant tout est sur l'ordinateur, donc j'ai très peu de manuscrits. Et là, j'ai 60 pages manuscrites du début d'un avion sans aile. Et je me souviens avoir écrit une grande partie de ces 60 pages à Prague pendant mon voyage. Et voilà. Et là, ça m'est revenu me dire, mais oui, c'est vrai qu'en 93-94, j'ai inventé le début d'un avion sans aile. Donc il y a un vrai lien à Prague. Voilà, parce que quand on est dans l'avion, quand on est en voyage, dans un hôtel, eh bien, ça me permettait, moi, le soir, d'écrire. Et voilà. Et une nouvelle fois aujourd'hui, bah, on sort l'ordinateur portable. À l'époque, on griffonnait sur des cahiers. Donc voilà, c'était quand même il y a maintenant plus de 30 ans.
3: Vous êtes en préparation, je suppose, de votre prochain roman. Pourriez-vous dévoiler un peu de son histoire?
4: Oui, alors on peut juste dire que c'est un roman qui sera musical. Uh-huh. En tout cas, il traitera très, très frontalement de la musique. Voilà, ça sera un roman policier, mais plus pastiche, avec plus d'humour. Enfin, on ne sera pas dans quelque chose de noir, on sera beaucoup plus dans quelque chose de joyeux, d'amusant, de musical. Voilà. Et il y a un lien avec Prague aussi, puisque quand j'étais venu à Prague, donc un peu pas très longtemps après la chute du mur, et donc j'avais, comme je l'ai dit tout à l'heure, vu des spectacles de théâtre à Prague, et notamment un spectacle, alors je vais pas vous pas révéler, mais quand même sur un groupe de musique très célèbre, voilà, qui me semble-t-il était très très aimé à Prague, parce qu'il représentait les valeurs de l'Occident, de l'Ouest, de la musique, de la liberté, de voilà. Et donc c'est un groupe qui m'a suivi toute ma vie, et donc ce roman traitera de ce groupe. Alors des groupes très très célèbres et déjà célèbres en 94, il y en a pas très nombreux, donc je pense que les lecteurs vont peut-être pouvoir miser sur le bon groupe.
3: Merci Michel Bussi.
4: Merci beaucoup
3: pour
4: à vous.
3: Entretien. Bon séjour.
4: Merci à vous.
3: C'était l'écrivain Michel Bussi. Vous êtes toujours sur Radio Prague International. Place maintenant à notre revue de presse hebdomadaire. Elle vous est présentée par Alena Gebertova et Guillaume Narguet.
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6: Le football tchèque vit actuellement une période faste à bien des égards. Après 20 ans d'absence, la sélection nationale s'est qualifiée pour la Coupe du Monde. Les clubs sont convoités par de riches hommes d'affaires et la fédération de football est même parvenue récemment à démanteler un vaste réseau de corruption. Toutefois, ces dirigeants n'ont pas réussi une chose, à savoir résoudre le problème d'une culture du football agressive, ouvertement raciste et haineuse.
7: Tel est le constat que dresse Respect après les graves incidents qui se sont produits samedi 9 mai dernier lors du derby pragois entre le Slavia et le Sparta. L'envahissement du terrain avant la fin du match par les supporters du Slavia, dont certains étaient des hooligans cagoulés qui ont agressé physiquement trois joueurs du Sparta et lancé plusieurs dizaines d'engins pyrotechniques dans le secteur réservé aux fans de Sparta. Selon le site de l'hebdomadaire libéral, ces scènes de violence sur la pelouse même du stade d'Eden ne constituent pas un fait occidental, mais plutôt la conséquence du laisser-faire du football tchèque depuis plusieurs années.
6: Des émeutes à Vršovice, qui est le quartier où se trouve le stade du Slavia, ne font que confirmer que dans le cas du meilleur club tchèque de ces dernières années, le problème se situe à presque tous les niveaux, tant chez les supporters qu'au sein des services d'ordre et de la direction même du club. Il faut ici rappeler ce que le Slavia représente dans le contexte du football tchèque. Il s'agit sans conteste du club le plus titré de la dernière décennie, avec 5 titres de champion de République tchèque et 3 deuxièmes places au cours des 8 dernières années. Le Slavia achète et vend des joueurs pour plusieurs centaines de millions de couronnes et participe à la Ligue des Champions, qui est la compétition de clubs la plus prestigieuse au monde. Et il y a 2 ans, le club pragois a été racheté par l'homme d'affaires Pavel Tikhatch, dont la fortune s'élève, selon le magazine Forbes, à près de 8 milliards d'euros. Dans ce contexte, avoir sous-estimé la situation lors du derby de cette manière est inexcusable. Autrement dit, si quelqu'un possède les conditions et les moyens de faire progresser le football tchèque, c'est bien le Slavia.
7: Au bout de 5 ans, le statut de protection temporaire accordé aux réfugiés ukrainiens devrait prendre fin en mars 2027. Des centaines de milliers d'Ukrainiens ne savent pas ce qu'il en deviendra d'eux, rapporte Selam Spravi. Le site s'intéresse aux conséquences que cet arrêt aura non seulement pour quelques 400 000 réfugiés, dont environ la moitié travaillent en République tchèque, mais aussi pour un marché du travail qui pourrait se retrouver confronté à une considérable perte de main-d'œuvre.
6: Le marché du travail et l'économie tchèque ont besoin des migrants. Toutefois, les conditions de leur séjour ne semblent pas préoccuper les autorités outre mesure. Jusqu'à présent, le gouvernement d'Andrei Babiš n'a toujours pas clairement expliqué ce qu'il comptait faire une fois que ce régime de protection temporaire s'arrêtera en mars 2027. Or, ce type de permis de séjour reste le principal outil d'intégration des réfugiés. La préparation d'un plan pour faire face à l'après-protection temporaire relève de la compétence du ministère de l'Intérieur, un ministère qui attend le résultat de la réunion du Conseil européen des ministres prévue en juin prochain.
7: Seznam Spravi cite Tomáš Prouza, le président de la Confédération tchèque du commerce et du tourisme, qui affirme que le pays se retrouverait à l'arrêt complet si près de 199 000 personnes bénéficiant d'une protection temporaire venaient à partir. Comme l'indique également l'auteur, les données du système d'information sur les revenus moyens montrent que les Ukrainiens en Tchéquie perçoivent les salaires les plus bas parmi toutes les nationalités suivies. La République tchèque est au bord d'une crise constitutionnelle, avertit iRozhlas.cz, le site d'information de la radio tchèque, en réaction au fait que le Premier ministre Andrej Babiš refuse toujours de laisser le président de la République, Petr Pavel, participer au sommet de l'OTAN qui se tiendra à Ankara les 7 et 8 juillet prochains. L'auteur estime que cette querelle futile pourrait avoir des répercussions fondamentales sur les fondements même du pays.
6: Il en va de la répartition des rôles et donc du pouvoir entre le gouvernement et le président. Officiellement, Andrej Babiš invoque des divergences de vues sur les dépenses de défense et affirme que la politique étrangère relève de la compétence du gouvernement et non de celle du chef de l'État. Mais la véritable raison est différente. Les automobilistes, qui sont un des trois partis de la coalition gouvernementale, n'ont pas digéré le fait que Petr Pavel ait refusé de nommer Philippe Turek, leur président d'honneur, ministre, et font donc pression sur Andrej Babiš pour qu'il le lui fasse payer. Où passe donc la ligne de démarcation entre les pouvoirs souverains du gouvernement et ceux du président ? Dans ce cas précis, il s'agit d'un conflit entre deux principes constitutionnels. Selon le premier, le président représente l'État à l'étranger, tandis que selon le second, c'est le gouvernement qui définit la politique étrangère du pays.
7: Toujours selon le même chroniqueur, ce conflit autour du sommet de l'Alliance n'est qu'une conséquence parmi d'autres de la lutte d'influence qui fait rage depuis un certain temps déjà sur la scène politique tchèque.
6: La constitution tchèque est rédigée de telle manière qu'elle peut être source de tensions plus ou moins fortes entre le président et le gouvernement. Nous sommes certes une république parlementaire au sein de laquelle les pouvoirs clés sont détenus par le gouvernement. Mais à certains égards, le président de la République est en quelque sorte au-dessus de cela. C'est lui, en effet, qui nomme le Premier ministre et les ministres. En même temps, des ambiguïtés figurent dans la Constitution qui permettent des interprétations divergentes. Tout cela fonctionne plus ou moins bien lorsque le gouvernement et le président ont des positions politiques à peu près identiques et acceptent par conséquent de faire des concessions, mais pas dans le cas contraire. Faire preuve de bonne volonté est donc en quelque sorte la seule solution possible. Supprimer la simple politique de pouvoir au profit d'une véritable gestion de l'État, et ce, des deux côtés.
3: C'est par cette revue de presse que s'achève le programme de Radio Prague International en français. Il vous a été présenté par Magdalena Hrozinková. Merci de votre attention et de votre fidélité. 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On se retrouve demain pour le dernier épisode de notre série Destin d'émigrés. Portez-vous bien, bon week-end, naslyšenou.

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2: Bonjour et merci d'être avec nous sur Radio Prague International. Maître du thriller contemporain, l'écrivain français Michel Bussy présente ce vendredi au Salon du Livre de Prague la traduction tchèque de son roman « Trois vies par semaine ». Avant cela, nous avons accueilli Michel Bussy dans nos studios. Vous l'entendrez dans quelques minutes. Au menu de cette émission aussi, la revue de presse, mais tout de suite le Flash Info par Anna Kubista.
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3: La Tchéquie fait partie des 36 pays qui ont officiellement soutenu la création d'un tribunal spécial chargé de juger le crime d'agression de la Russie contre l'Ukraine. L'annonce a été faite lors de la réunion ministérielle du Conseil de l'Europe à Chisinau. En Moldavie, la Tchéquie y était représentée par le ministre des Affaires étrangères, Peter Matsenka. Peter Pavel avait déjà affirmé son soutien à cette initiative en 2023, estimant indispensable que les crimes d'agression russes ne restent pas impunis. Ce futur tribunal, inspiré des procès de Nuremberg, vise à poursuivre les plus hauts responsables russes pour l'invasion lancée en février 2022 par Moscou. La police tchèque a arrêté un homme de 35 ans, soupçonné d'avoir volé mardi avant un office le crâne de Sainte Zdislava dans la basilique de Jablonec v Podještědí. Sainte Zdislava est une figure religieuse du XIIIe siècle et une importante patronne en pays tchèque. Le vol a eu lieu pendant la préparation d'une messe. Lorsque l'alarme de la basilique avait été désactivée, le voleur a brisé le reliquaire en verre contenant le crâne et s'est enfui rapidement. La police a diffusé des images de vidéosurveillance et sollicité l'aide du public ainsi que des services étrangers. Plusieurs rivières en Bohême du Sud connaissent actuellement un niveau d'eau extrêmement bas, une situation considérée comme la plus grave du pays qui inquiète les hydrologues. Le manque de pluie depuis plusieurs semaines et les températures élevées aggravent fortement la sécheresse selon les spécialistes. Certains cours d'eau affichent des débits proches des records historiques pour cette période de l'année. Les régions de la Šumava et du sud de la Bohême sont particulièrement touchées, ce qui inquiète notamment les agriculteurs. Les experts estiment que la situation pourrait encore empirer si les précipitations importantes n'arrivent pas rapidement. La sécheresse touche désormais les rivières, les sols et les réserves d'eau souterraines, dans un contexte où la Tchéquie connaît un des printemps les plus secs observés depuis des décennies. Le chanteur tchèque Daniel Žižka s'est qualifié pour la finale de l'Eurovision 2026 à Vienne grâce à sa chanson Crossroads. Il a réussi à convaincre le public et les jurys lors de la deuxième demi-finale, rejoignant ainsi les 9 autres pays qualifiés pour le grand rendez-vous de samedi soir. Âgé de 22 ans, l'artiste originaire de Prague mélange pop contemporaine, influence indie et sonorité électronique. Il avait été choisi en interne par la télévision publique tchèque parmi les plus de 260 candidatures pour représenter le pays à la 70e édition du concours Eurovision. L'équipe nationale tchèque de hockey sur glace disputera son premier match dans le cadre du 89e championnat du monde à Fribourg ce vendredi soir à partir de 20h20. Leur premier adversaire dans le groupe B sera le Danemark, surprise des demi-finales du championnat du monde de l'an dernier à Stockholm. Et Herning, l'entraîneur Radim Rulik et son équipe enchaîneront 2 matchs en 2 jours en début de tournoi avec une rencontre contre la Slovénie programmée dès ce samedi. Le club du Sparta Prague a annoncé la construction d'un nouveau stade dans le quartier de Krč, dans le sud de Prague. L'enceinte d'une capacité de 5000 places respectera les normes de l'UEFA et sera destinée à l'équipe B, à l'équipe féminine et aux équipes de jeunes footballeurs. Le projet s'inscrit dans le cadre d'un complexe sportif plus large, déjà occupé par plusieurs clubs locaux. Il comprendra aussi 2 terrains d'entraînement et des installations modernes pour un investissement estimé à environ 1 milliard de couronnes entièrement financé par le club. La livraison est prévue pour 2029. En parallèle, la ville prévoit d'améliorer les infrastructures autour du site avec des aménagements routiers, piétons et cyclables afin d'accompagner la transformation du quartier. Un mot de météo pour terminer. Samedi, jour de fête des Přemysl. Toujours une météo mitigée avec des températures moyennes maximales autour de 14 degrés. Mais le mercure devrait remonter à partir de dimanche.
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2: Ancien professeur de géographie à l'université de Rouen, Michel Bussy est un des maîtres du thriller contemporain. L'un des auteurs préférés des Français a vendu plus de 13 millions de livres dans 38 pays, dont la République tchèque. Ce vendredi, Michel Bussy présente au Salon du Livre de Prague son roman « Trois vies par semaine » paru en 2023 aux presses de la Cité. C'est la traduction tchèque « Troji život » a été publiée en 2025 par les éditions Bourdon. Et Michel Bussy nous a parlé de la genèse de ce polar dont l'histoire se déroule en partie dans la Tchécoslovaquie communiste, de ses séjours en Tchéquie et nous donne enfin un avant-goût de son prochain roman. Mais tout d'abord, il revient sur les débuts de sa carrière littéraire à succès.
4: Ça a commencé il y a 20 ans maintenant, voilà, donc on était en 2006. Moi, j'ai toujours voulu écrire, j'ai toujours voulu raconter des histoires, j'ai toujours écrit des scénarios, des synopsis, mais la vie a fait que je suis devenu professeur d'université en géographie, en Normandie, en France, et j'avais des romans, je dirais, que j'avais écrit sur mes temps de loisirs, et puis j'ai eu la chance un jour qu'un de mes romans soit publié il y a 20 ans. Voilà, alors pour moi, c'était un hobby, enfin quelque chose qui n'allait pas changer ma vie d'universitaire. Et puis un des romans, c'était mon sixième roman, donc qui s'appelait Un avion sans ailes, s'est mis à se vendre vraiment beaucoup, plus d'un million d'exemplaires en France. Et là, évidemment, ça a changé ma vie, puisque les autres romans ont continué de se vendre. J'ai été très vite traduit dans beaucoup de monde, dans beaucoup de pays. Et donc, quelques années après, ça devenait compliqué de garder à la fois mon activité académique, qui était très prenante. Moi, je dirigeais un gros labo CNRS, et cette activité d'écrivains qui étaient aussi sollicités par des adaptations pour audiovisuel, par des séjours à l'étranger. Et donc, il a fallu que je fasse un choix. Et donc, ça fait à peu près 10 ans aujourd'hui que j'ai choisi de me mettre en retrait de ma vie universitaire pour ne plus faire qu'écrire, même si je continue d'avoir beaucoup de contacts avec l'université et à notamment signer des préfaces pour des ouvrages scientifiques ou même à continuer de discuter sur des colloques avec des collègues. Mais je dirais l'essentiel de ma vie maintenant, c'est d'écrire. Par contre, j'essaye de mettre dans mes romans des éléments de géographie, d'histoire et surtout de faire voyager mes lecteurs. Et quand je fais voyager mes lecteurs en République tchèque ou ailleurs, bah, évidemment, je puise dans mon expérience de géographe, puisque c'est pas toujours évident d'être juste sur la description, notamment d'un pays que les lecteurs ne vont pas forcément connaître.
2: Mais justement, l'histoire de votre roman « Trois vies par semaine » déroule en partie en Tchécoslovaquie, en Tchécoslovaquie communiste, à Prague, mais aussi à Plzeň, ville de Bohême occidentale, connue notamment pour sa bière et aussi pour ses marionnettes. Il y a beaucoup de questions de marionnettes dans votre roman. Comment vous l'avez préparé alors? Est-ce que vous vous êtes rendu en Tchéquie?
4: Alors, en fait, c'est venu cette histoire. En fait, très vite, la question des marionnettes est devenue centrale. Donc c'était une envie, bon déjà un goût personnel pour l'art de la rue, en tout cas pour les arts populaires, les traditions populaires et cet art de la rue que sont les marionnettes. Et à partir de là, j'ai situé mon roman dans une ville française qui s'appelle Charleville-Mézières, qui est dans les Ardennes, et surtout qui est connue pour avoir le plus grand festival mondial des arts des marionnettes. Et donc ça, c'était un premier point d'ancrage de mon roman, cette ville qui est finalement assez peu connue. La ville d'Arthur Rimbaud, mais il y a deux choses connues à Charleville-Mézières, Arthur Rimbaud et les marionnettes. Mmh. Et donc j'avais mon histoire qui racontait l'histoire d'une femme qui va se sauver et très vite évidemment le lien avec la Tchécoslovaquie est arrivé puisque la République tchèque au moins est connue pour être l'un des pays de la marionnette. Alors bien sûr,
2: est-ce que vous connaissiez la Tchéquie avant?
4: Oui, un petit peu. Alors disons que les marionnettes, c'est comment dire, on va les retrouver dans tous les pays. Il y a des marionnettes en Italie, évidemment, il y a des marionnettes en Chine, enfin partout, mais quand même, la République tchèque est quand même
2: le pays
4: de la marionnette. Et puis, effectivement, je connais des Prague, puisque je suis venu à Prague. Alors, la dernière fois que je suis venu, c'était en 94, je pense, 93 ou 94, et c'était à l'occasion d'un colloque universitaire, donc j'étais venu pour parler, pour faire une communication scientifique. Je suis resté quelques jours à Prague, et j'en avais profité pour visiter des théâtres de marionnettes. Je me souviens d'avoir fait au moins trois. J'avais trouvé que c'était assez extraordinaire. J'avais même ramené des marionnettes de Prague que j'ai toujours chez moi. Et j'avais ce souvenir du lien avec les marionnettes. Donc, tout de suite, les liens se sont faits. Et effectivement, cette ville, alors on dit comment Pilsen, moi je disais Pilsen, mais comment dit-on en tchèque?
2: Plzeň.
4: Plzeň, oui, c'est très dur à dire pour un français. voilà, et donc il y a cette ville qui est encore plus spécifiquement liée à la bière en France qu'on connaît, mais aussi aux marionnettes, et puis évidemment Prague. Et ensuite, j'ai imaginé donc ce moment où je raconte notamment le printemps de Prague, hein, et puis quelques expériences, c'est-à-dire mon héroïne, hein, qui va fuir vers le pays, qui va aussi intégrer une troupe de marionnettistes. Et ça, je l'ai lu et c'était, j'espère, assez joli. C'est que pendant le communisme, une grande partie de l'art était évidemment interdit, dégénéré, et qui restait quand même cet art populaire, et notamment les marionnettes qui de tout temps ont été l'art de la caricature, de faire parler des marionnettes pour se moquer des puissants, pour se moquer de ça. Et du coup, cette troupe de marionnettistes qui va vivre ambulants, qui vont aller de village en village, eh bien, c'est une forme de culture qui va un peu résister jusqu'au moment où évidemment ils vont être rattrapés et où mon héroïne va devoir fuir à nouveau. Voilà, donc tout ça c'était des petits éléments. Et puis moi j'ai grandi aussi, hein, avant la chute du mur, et j'ai eu la chance de visiter Prague pas longtemps après, et ça me passionnait, cette idée de décrire la Tchécoslovaquie, qui a un nom que les jeunes générations ne connaissent même pas. Je pense qu'en République tchèque, si, mais en France, c'est quelque chose que les gens ne connaissent pas. Donc ça m'intéressait aussi de revenir sur ces années-là, sachant qu'évidemment, c'est un régime qui a été extrêmement, extrêmement dur. Et donc, cette idée que certains sont quand même réussi à passer à l'Ouest, comme mon héroïne, mais évidemment, l'ont parfois payé cher. Bon, ça me permettait de raconter une histoire parmi mon histoire.
2: Vous êtes venu en Tchéquie pour faire des recherches pour votre roman, ou c'était pas nécessaire?
4: Alors, j'y suis pas retourné, c'est vrai. Bon, du coup, je suis très content de revenir aujourd'hui pour reprendre ces lieux. C'est vrai que j'y suis pas retourné parce que, j'ai travaillé, sur documents, sur recherches, mais j'adorerais, oui, évidemment, revenir et refaire un peu l'itinéraire qui est présent dans mon roman.
2: Et fréquentez-vous des Tchèques? Connaissez-vous des Tchèques en France?
4: Eh bien non, je ne crois pas à ma connaissance, non. Alors là, je suis très content de venir parce qu'évidemment, il y a mon éditeur tchèque qui est francophone, ma traductrice qui est aussi francophone, donc je suis très content. Et puis j'ai eu 8 livres traduits en tchèque jusqu'à présent. Ça fait très longtemps en fait qu'on essaye de trouver un moment pour que je puisse venir à Prague, et donc là vraiment l'occasion de ce livre qui était particulièrement lié à la République tchèque, eh bien c'était vraiment l'occasion de venir. Mais ça fait plusieurs années qu'on essaye de trouver un trou dans le calendrier.
2: Quels sont selon vous les ingrédients d'un bon polar?
4: Il y en a beaucoup. Et il y a le polar, c'est un genre très très varié. Parfois c'est simplement la dénonciation de la corruption, ou d'un fait sociétal, la violence faite aux femmes, ou etc. Parfois c'est simplement le plaisir de résoudre une énigme, donc à la Agatha Christie. Voilà, donc il y a vraiment des genres très différents. Parfois c'est le thriller et simplement le fait de faire peur. Moi, j'essaye de mettre des ingrédients un petit peu différents ou variés dans ce roman, donc 3 vies par semaine. On est à la fois, j'espère, sur un thriller, puisque ça commence par une mort suspecte, une enquêtrice de police, hein, qui va enquêter sur cette mort. Et puis, pour pitcher un petit peu, hein, on s'aperçoit que ce personnage qu'on retrouve mort, on ne sait pas si c'est un suicide ou un assassinat, avait 3 pièces d'identité dans la boîte à gants de sa voiture. Et donc, c'était un homme tout à fait ordinaire, un petit représentant de commerce qui semble avoir 3 identités. Et en fait, on va suivre l'enquête de police, mais surtout, on va suivre l'enquête de 3 femmes qui toutes sont amoureuses d'un homme qui a disparu et qui vont enquêter pour savoir qui est cet homme, où est cet homme, et qui se persuadent évidemment qu'il n'est pas mort. Et le lecteur, lui, se doute qu'en fait, si c'est bien cet homme qui est mort au départ, ces trois femmes recherchent quelqu'un qui est mort. Évidemment, ces trois femmes vont finir par se rapprocher, se trouver, et la grande question du livre, c'est est-ce que elles sont bien toutes amoureuses du même homme, et comment est-ce possible qu'un homme ait pu comme ça avoir trois vies, ou est-ce que la vérité est ailleurs. Et voilà, donc je ne vais pas révéler la fin qui est faite de rebondissements. Et donc dans ce roman, ce qui m'intéressait, par exemple, c'était raconter trois histoires d'amour très différentes, vraiment trois façons d'aimer, trois façons de construire un couple, et de mettre les femmes au cœur de l'enquête. Donc voilà, ça me plaisait beaucoup. Et après, peut-être la recette d'un roman policier, c'est justement cette intrigue qui va rebondir avec des... mettre le lecteur quelque part dans une situation, face à une situation impossible. Là, voilà, c'est à la fois impossible que cet homme ait eu trois vies, et à la fois c'est impossible que ce ne soit pas le même homme. Donc, voilà, le lecteur va essayer de trouver une façon de sortir de ce labyrinthe mental. Et puis après, moi, il me semble qu'il faut rajouter des éléments. Là, on voit bien la dimension d'histoire d'amour, on voit bien la dimension d'enquête. Moi, je voulais qu'il y ait quand même une dimension alors plus poétique, on pourrait dire presque plus gothique. Et là, c'est le rôle des marionnettes qui sont à la fois très joyeuses. Elles nous ramènent à l'enfance, et puis parfois extrêmement inquiétantes, évidemment, puisque ça nous rappelle à la cruauté des contes et aux marionnettes qui peuvent être horrifiques aussi. Donc il y avait ça, donc cette dimension un peu gothique, et puis quand même la dimension historique, et c'est là qu'intervient la République tchèque, puisque mon roman se déroule sur un temps court, c'est le rythme des thrillers, donc il faut aller vite, c'est une course contre la montre, et d'un autre côté j'essaie de raconter le récit beaucoup plus lent, on pourrait dire, en tout cas beaucoup plus sur un long terme, qui est le récit de mon héroïne. Alors on va pas tout révéler, et donc là on va remonter effectivement jusqu'au printemps de Prague, jusqu'à des souvenirs. C'est une vie qu'on raconte d'une petite fille de 10 ans qui va avoir un destin hors norme, et évidemment son destin explique une grande partie de ce que vont vivre les autres personnages. Donc du coup ça permet de raconter des choses d'un point de vue historique, en particulier justement l'histoire de la Tchécoslovaquie, qui j'espère, voilà, donne une âme supplémentaire à ce roman. Et on n'est pas juste sur une énigme à résoudre, mais aussi des éléments qui permettent de voyager et de rappeler des faits historiques.
2: Pour vos romans, vous vous inspirez aussi, entre autres, de la chanson française, ce que les lecteurs tchèques ne déchiffreront peut-être pas toujours. Voilà, d'où vient cette inspiration?
4: Oui, c'est vrai que c'est un challenge pour mes traducteurs. Je suis traduit dans 38 pays à peu près. Et c'est vrai que comme mes titres de livres sont souvent des titres tirés de chansons françaises, et que ces chansons françaises sont rarement connues à l'étranger, il faut que mes traducteurs trouvent autre chose. Et donc là, Trois vies par semaine, c'est une chanson du groupe Indochine qui s'appelle Trois nuits par semaine, puisqu'en fait, on a ce personnage a trois identités, donc comme s'il passait trois nuits par semaine ailleurs, ou dans trois lits différents. Alors ce goût, c'est venu d'un de mes premier roman qui s'appelait Un avion sans aile, qui est le roman qui m'a fait un peu connaître, notamment à l'étranger, et qui le titre était tiré d'une chanson, comme Un avion sans aile, que les Français connaissent, mais sans doute pas ailleurs qu'en France. Et voilà, et le titre était vraiment très lié à cette chanson qui était citée. Et d'ailleurs, j'ai un vrai souvenir qui m'est revenu quand je suis arrivé à Prague. À l'époque, on devait être entre 93 et 94, et on se promenait pas encore avec des ordinateurs portables, ou des smartphones qui permettaient de tout écrire. Et donc j'avais un cahier qui me permettait de prendre des notes, et à l'époque je savais pas encore du tout que je serais publié un jour, mais j'ai commencé un roman qui s'appelait Un avion sans aile, et donc j'ai une soixantaine de pages manuscrites. C'est très rare parce que maintenant tout est sur l'ordinateur, donc j'ai très peu de manuscrits. Et là, j'ai 60 pages manuscrites du début d'un avion sans aile. Et je me souviens avoir écrit une grande partie de ces 60 pages à Prague pendant mon voyage. Et voilà. Et là, ça m'est revenu me dire, mais oui, c'est vrai qu'en 93-94, j'ai inventé le début d'un avion sans aile. Donc il y a un vrai lien à Prague. Voilà, parce que quand on est dans l'avion, quand on est en voyage, dans un hôtel, eh bien, ça me permettait, moi, le soir, d'écrire. Et voilà, et une nouvelle fois aujourd'hui, bah, on sort l'ordinateur portable. À l'époque, on griffonnait sur des cahiers. Donc voilà, c'était quand même il y a maintenant plus de 30 ans.
2: Vous êtes en préparation, je suppose, de votre prochain roman. Pourriez-vous dévoiler un peu de son histoire?
4: Oui, alors on peut juste dire que c'est un roman qui sera musical. Uh-huh. En tout cas, il traitera très très frontalement de la musique. Voilà, ça sera un roman policier, mais plus pastiche, avec plus d'humour. Enfin, on sera pas dans quelque chose de noir, on sera beaucoup plus dans quelque chose de joyeux, d'amusant, de musical. Voilà, et il y a un lien avec Prague aussi, puisque quand j'étais venu à Prague, donc pas très longtemps après la chute du mur. Et donc, j'avais, comme je l'ai dit tout à l'heure, vu des spectacles de théâtre à Prague, et notamment un spectacle, alors je vais pas révéler, mais quand même sur un groupe de musique très célèbre, voilà, qui, me semble-t-il, était très très aimé à Prague, parce qu'il représentait les valeurs de l'Occident, de l'Ouest, de la musique, de la liberté, de voilà. Et donc c'est un groupe qui m'a suivi toute ma vie, et donc ce roman traitera de ce groupe. Alors des groupes très très célèbres et déjà célèbres en 94, il y en a pas très nombreux, donc je pense que les lecteurs vont peut-être pouvoir miser sur le bon groupe.
2: Merci Michel Bussy.
4: Merci beaucoup
2: pour cet entretien.
4: À vous.
2: Bon séjour.
4: Merci à vous.
2: C'était l'écrivain Michel Bussy. Vous êtes toujours sur Radio Prague International. Place maintenant à notre revue de presse hebdomadaire. Elle vous est présentée par Alena Gebertova et Guillaume Narguet.
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6: Le football tchèque vit actuellement une période faste à bien des égards. Après 20 ans d'absence, la sélection nationale s'est qualifiée pour la Coupe du Monde. Les clubs sont convoités par de riches hommes d'affaires et la Fédération de football est même parvenue récemment à démanteler un vaste réseau de corruption. Toutefois, ces dirigeants n'ont pas réussi une chose, à savoir résoudre le problème d'une culture du football agressive, ouvertement raciste et haineuse.
7: Tel est le constat que dresse Respect après les graves incidents qui se sont produits samedi 9 mai dernier lors du derby pragois entre le Slavia et le Sparta. L'envahissement du terrain avant la fin du match par les supporters du Slavia, dont certains étaient des hooligans cagoulés qui ont agressé physiquement trois joueurs du Sparta et lancé plusieurs dizaines d'engins pyrotechniques dans le secteur réservé aux fans de Sparta. Selon le site de l'hebdomadaire libéral, ces scènes de violence sur la pelouse même du stade d'Eden ne constituent pas un fait accidentel, mais plutôt la conséquence du laisser-faire du football tchèque depuis plusieurs années.
6: Des émeutes à Vršovice, qui est le quartier où se trouve le stade du Slavia, ne font que confirmer que dans le cas du meilleur club tchèque de ces dernières années, le problème se situe à presque tous les niveaux, tant chez les supporters qu'au sein des services d'ordre et de la direction même du club. Il faut ici rappeler ce que le Slavia représente dans le contexte du football tchèque. Il s'agit sans conteste du club le plus titré de la dernière décennie, avec 5 titres de champion de République tchèque et 3 deuxièmes places au cours des 8 dernières années. Le Slavia achète et vend des joueurs pour plusieurs centaines de millions de couronnes et participe à la Ligue des Champions, qui est la compétition de clubs la plus prestigieuse au monde. Et il y a 2 ans, le club pragois a été racheté par l'homme d'affaires Pavel Tkach, dont la fortune s'élève, selon le magazine Forbes, à près de 8 milliards d'euros. Dans ce contexte, avoir sous-estimé la situation lors du derby de cette manière est inexcusable. Autrement dit, si quelqu'un possède les conditions et les moyens de faire progresser le football tchèque, c'est bien le Slavia.
7: Au bout de 5 ans, le statut de protection temporaire accordé aux réfugiés ukrainiens devrait prendre fin en mars 2027. Des centaines de milliers d'Ukrainiens ne savent pas ce qu'il en deviendra d'eux, rapporte Seznam Spravy. Le site s'intéresse aux conséquences que cet arrêt aura non seulement pour quelques 400 000 réfugiés, dont environ la moitié travaillent en République tchèque, mais aussi pour un marché du travail qui pourrait se retrouver confronté à une considérable perte de main-d'œuvre.
6: Le marché du travail et l'économie tchèque ont besoin des migrants. Toutefois, les conditions de leur séjour ne semblent pas préoccuper les autorités outre mesure. Jusqu'à présent, le gouvernement d'Andrej Babiš n'a toujours pas clairement expliqué ce qu'il comptait faire une fois que ce régime de protection temporaire s'arrêtera en mars 2027. Or, ce type de permis de séjour reste le principal outil d'intégration des réfugiés. La préparation d'un plan pour faire face à l'après-protection temporaire relève de la compétence du ministère de l'Intérieur, un ministère qui attend le résultat de la réunion du Conseil européen des ministres prévue en juin prochain.
7: Seznam Spravy cite Tomáš Prouza, le président de la Confédération tchèque du commerce et du tourisme, qui affirme que le pays se retrouverait à l'arrêt complet si près de 199 000 personnes bénéficiant d'une protection temporaire venaient à partir. Comme l'indique également l'auteur, les données du système d'information sur les revenus moyens montrent que les Ukrainiens en Tchéquie perçoivent les salaires les plus bas parmi tous toutes les nationalités suivies. La République tchèque est au bord d'une crise constitutionnelle, avertit iRozhlas.cz, le site d'information de la radio tchèque, en réaction au fait que le Premier ministre Andrej Babiš refuse toujours de laisser le président de la République, Petr Pavel, participer au sommet de l'OTAN qui se tiendra à Ankara les 7 et 8 juillet prochains. L'auteur estime que cette querelle futile pourrait avoir des répercussions fondamentales sur les fondements même du pays.
6: Il en va de la répartition des rôles et donc du pouvoir entre le gouvernement et le président. Officiellement, Andrej Babiš invoque des divergences de vues sur les dépenses de défense et affirme que la politique étrangère relève de la compétence du gouvernement et non de celle du chef de l'État. Mais la véritable raison est différente. Les automobilistes, qui sont un des trois partis de la coalition gouvernementale, n'ont pas digéré le fait que Petr Pavel ait refusé de nommer Philippe Turek, leur président d'honneur, ministre, et font donc pression sur Andrej Babiš pour qu'il le lui fasse payer. Où passe donc la ligne de démarcation entre les pouvoirs souverains du gouvernement et ceux du président ? Dans ce cas précis, il s'agit d'un conflit entre deux principes constitutionnels. Selon le premier, le président représente l'État à l'étranger, tandis que selon le second, c'est le gouvernement qui définit la politique étrangère du pays.
7: Toujours selon le même chroniqueur, ce conflit autour du sommet de l'Alliance n'est qu'une conséquence parmi d'autres de la lutte d'influence qui fait rage depuis un certain temps déjà sur la scène politique tchèque.
6: La constitution tchèque est rédigée de telle manière qu'elle peut être source de tensions plus ou moins fortes entre le président et le gouvernement. Nous sommes certes une république parlementaire au sein de laquelle les pouvoirs clés sont détenus par le gouvernement. Mais à certains égards, le président de la République est en quelque sorte au-dessus de cela. C'est lui, en effet, qui nomme le Premier ministre et les ministres. En même temps, des ambiguïtés figurent dans la Constitution qui permettent des interprétations divergentes. Tout cela fonctionne plus ou moins bien lorsque le gouvernement et le président ont des positions politiques à peu près identiques et acceptent par conséquent de faire des concessions, mais pas dans le cas contraire. Faire preuve de bonne volonté est donc en quelque sorte la seule solution possible. Supprimer la simple politique de pouvoir au profit d'une véritable gestion de l'État, et ce, des deux côtés.
2: C'est par cette revue de presse que s'achève le programme de Radio Prague International en français. Il vous a été présenté par Magdalena Hrozinková. Merci de votre attention et de votre fidélité. N'oubliez pas que l'actualité tchèque en français, ça continue sur francais.radio.cz et sur les réseaux sociaux. On se retrouve demain pour le dernier épisode de notre série Destin d'émigrés. Portez-vous bien, bon week-end, naslyšenou.

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1: Bonjour et merci d'écouter Radio Prague International. Dernier épisode aujourd'hui de notre podcast Destin d'émigrés consacré aux femmes qui ont quitté la Tchécoslovaquie communiste des années 1960 et 70 pour la France. On écoute le récit de Camilla Leclerc, interprète, fondatrice et ancienne présidente de l'association Olga Havel France qui a mis fin à ses activités en 2002. Camilla Leclerc est au micro de Maria Sikorova.
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3: Je m'appelle Camilla Leclerc, née Janotova en 1945 à Prague. Mais j'ai vécu également à Rokycany et à Pilsen, où j'ai fréquenté l'école primaire et les cours de piano. J'ai vécu avec mes parents qui travaillaient tous les deux, car à l'époque, un salaire ne suffisait pas pour nourrir une famille de 4 personnes. Ma mère travaillait comme speakerine à la radio de Pilsen. Mon père est resté dans l'armée tchécoslovaque après avoir fini l'académie militaire entre les deux guerres. J'ai de bons souvenirs de mon enfance pourtant à Pilsen. Quand j'ai été à l'école primaire, j'étais obligée de m'occuper de mon frère. Mes parents ont été absents. Maman assurait les émissions du soir à la radio de Pilsen et mon père était parti en exercice militaire. C'était la guerre froide à l'époque. Donc on ne les voyait pas du tout. Et donc j'étais chargée de m'occuper de mon frère. Je le prenais à la maternelle. J'avais d'un côté le frère, de l'autre côté un pot au lait, parce qu'à l'époque, on allait chez le laitier pour avoir du lait. On rentrait à la maison et puis je m'occupais de faire le feu dans le poêle à charbon. Et puis, je réchauffais le dîner. Mais c'était pas de mauvais souvenirs. Mais je savais que pour entendre maman, il fallait entendre le soir la polka de Pilsen de Bedřich Smetana, et on savait que c'était maman qui parlait. Mais on était éduqués pour être autonomes. Par la suite, à Prague, les parents essayaient de nous préserver avec mon frère de tout souci. Je me rappelle juste d'une soirée à Prague lorsque mon père est venu nous dire qu'il ne faut plus suivre les cours de catéchisme et ne pas aller souvent à l'église. Ce n'était pas bien vu. À partir de ce moment, on priait seulement à la maison, à Pâques et à Noël. C'était pas facile, oui. Donc, on se soumettait, on était les enfants, on savait pas très bien pourquoi, mais on suivait les instructions des parents. Mais à l'école de Pilsen, c'était bien. Et ensuite, à partir de la sixième, j'ai suivi les écoles à Prague jusqu'à l'université, sans grande difficulté, sauf au lycée, il fallait avoir un bon curriculum vitae, même si on avait des bons résultats scolaires. Il fallait chercher désespérément un ouvrier ou quelqu'un qui aurait une origine ouvrière pour pouvoir être admis dans le lycée. Mais bon, finalement, on en a trouvé un pauvre grand-père qui a commencé comme apprenti mécanicien. Donc, être d'origine de la famille des cadres, c'était considéré comme une famille bourgeoise, donc c'était pas très bien vu. On s'en est sorti quand même avec mon frère. J'ai commencé mes études à Prague. J'ai commencé également à étudier le français avec mon oncle qui était entre les deux guerres dans le service diplomatique de la République tchécoslovaque. Et comme on sait, le français était la langue de la diplomatie. Donc, à l'époque, suivre les cours de français avec mon oncle, je dois dire, ça me barbait. Par la suite, c'était même les cours de piano. Alors, le français, le piano, je préférais aller ailleurs que à ces cours. Mais bon, ça m'a aidé dans l'avenir parce que quand j'ai décidé d'émigrer en France, je parlais déjà le français avec un accent que je garde jusqu'à ce jour. Mais je connaissais bien quand même la langue. On nous a interdit d'étudier l'allemand Les deux grand-mères qui étaient nées dans l'Empire austro-hongrois, elles parlaient facilement entre elles l'allemand. Mais mes parents, étant donné qu'ils ont vécu pendant la Deuxième Guerre mondiale, ils nous interdisaient vraiment parler ou étudier l'allemand. Donc, on n'avait pas beaucoup de choix, c'était le français ou l'anglais. Et puis, on était obligé d'étudier le russe, évidemment. Donc, le français était notre langue de prédilection dès le départ. Je suis rentrée à l'université et j'étais dans la section qui était appelée sciences sociales, mais au fait, on étudiait les langues et l'interprétation et la traduction. J'étais obligée de prendre une langue sœur, c'est-à-dire soit l'allemand ou le russe. J'ai choisi le russe et le français. Je me suis mariée en 67, en novembre, à Prague. On voyait que justement le régime était un peu plus libre, donc c'était assez facile à l'époque. On n'avait pas de problème. Mais évidemment, j'étais dans la vague du printemps de Prague. On suivait ça, surtout nous les étudiants, avec beaucoup d'effervescence. On avait l'espoir que le régime allait changer. Et c'est pour ça que c'était une grande déception lorsque les armées fraternelles, entre guillemets, nous ont envahis en mois d'août 1968. Mais j'étais à Prague et ce jour-là, le 21, comme j'habitais Prague, si c'est pas loin de l'hôpital militaire, on entendait à partir d'une heure du matin les chars qui roulaient de l'aéroport de Rosigné jusqu'au centre de Prague. Et le matin, on s'est réveillé, on avait déjà un char avec l'étoile rouge devant l'hôpital militaire. Et ma mère est partie à la radio, mon père est parti à l'époque, il était, je ne sais même plus s'il était encore dans son régiment d'origine, mais il est parti et puis on n'en entendait plus parler pendant 5 jours. Ma mère, quand j'ai téléphoné, j'entendais qu'on tirait, elle me dit « je suis par terre, on tire sur nous » et puis elle a réapparu le lendemain. C'est-à-dire le 22 août. Donc c'était assez difficile parce que nous qui sommes menés après la guerre, on nous disait toujours « vous êtes les enfants de la paix ». Et puis d'un seul coup, on s'est retrouvés avec les chars dans Prague, donc on s'est rendu compte que la paix ne peut pas toujours durer éternellement. Et mon frère, il est parti aussi. Il était étudiant également à la faculté de cinéma et journalisme. Et il a disparu aussi pendant quelques jours. Et puis, il a dû participer plus que moi parce que j'avais déjà mon premier fils qui avait 2 mois, donc j'étais coincée avec lui à la maison. C'était très difficile. On ne savait pas ce qui allait se passer et puis on n'entendait pas toujours. Les premiers jours, on avait quand même la télévision tchèque et la radio tchèque qui continuaient. Kamila Mouchkova, par exemple, il continuait à émettre. Mais c'était rapidement coupé. Après, on n'avait pas beaucoup d'informations. On a pris peur. J'étais déjà mariée avec un Français que j'ai connu à Paris pendant que j'étais à la Sorbonne pour les civilisations de la langue française. Et donc, on a pris peur. On a ramassé tout dans la valise, surtout des affaires du bébé, et on est parti. J'avais pas le passeport, car il était en cours d'élaboration. Et justement, pour pouvoir passer la frontière, l'ambassade de France m'a émis un passeport de 5 jours. Et ils m'ont dit, vous avez 5 jours pour passer la frontière en tant que Française. Et après, vous recommencez toutes les formalités en France. J'avais un passeport où il y avait ma photo et la photo de mon fils aîné qui avait 2 mois. Mais c'était immédiat. Dès qu'ils nous ont appelés, on s'est dit peut-être ça pourrait nous arriver aussi comme à d'autres en 48. Et donc, l'ambassade de France organisait un convoi. Donc, le 27, on était devant l'ambassade de France et on partait avec ce convoi jusqu'à Rosvado, jusqu'à la frontière tchéco-allemande. C'était difficile, comme je pense que mes parents ne s'y attendaient pas du tout, surtout. Parce que comme mon mari aimait bien rester à Prague, il donnait des cours de français. Donc on était bien établis et puis d'un seul coup on quittait sans un délai au préalable. Donc mon père, je l'ai vu une fois pleurer dans sa vie, c'était ce jour-là, le 27 août 1968. C'était quand même un militaire. Donc, il n'avait pas les larmes faciles, mais ce jour-là, il a pleuré. Avant d'arriver en France, j'étais 5 jours dans un camp militaire américain, parce que quand on est arrivé à la frontière, les douaniers tchèques nous ont dit que les Russes ne laissaient plus passer les véhicules de l'ambassade de France. Donc, si on voulait passer de l'autre côté, il fallait aller à pied. Les voitures de l'ambassade sont réparties à Prague et nous, on a traversé le No Man's Land. Et puis, de l'autre côté, il y avait les Américains où je suis resté avec la famille pendant 5 jours. Je me demandais pourquoi ils n'intervenaient pas parce qu'ils étaient juste à la frontière. Je me disais qu'est-ce qu'ils attendaient, mais bon. C'était comme en 45 et 48. Sûrement, il y avait des ordres qui étaient donnés, puis ils étaient là, ils attendaient, mais ils ne faisaient rien. Ce n'était pas facile parce que j'allaitais et avec ces événements, je ne pouvais plus allaiter. Mais j'ai découvert que les États-Unis avaient des biberons préparés, tout préparés déjà pour certains âges. Ils sont allés à l'hôpital américain de Nuremberg. Ils m'ont amené des biberons pour les bébés de 2 mois. Et c'était une grande découverte parce que j'étais avec le lait en poudre tchèque et je connaissais rien d'autre, mais ça a marché avec mon fils. Il fallait surtout trouver de l'argent pour prendre le train de Nuremberg jusqu'à Paris. Bon, les Allemands nous ont donné des marques, mais j'avais à l'époque vraiment très honte d'être obligée, parce que je suis partie, on n'avait pas d'argent en fait, on n'avait pas de devise, on n'avait pas de marque, on n'avait pas de francs français. Donc on nous a donné suffisamment de marques pour pouvoir prendre le train jusqu'à Paris, et à Paris on était pris en charge par la famille de mon mari. À Paris, sans logement, sans rien, donc avec un hébergement précaire chez un frère de mon mari. On est descendu ensuite à Périgueux, où il y avait ses parents. Pour moi, Périgueux, je dois dire, malgré que j'aime beaucoup la Dordogne, maintenant c'est un trou. Et puis j'étais perdue, je ne connaissais rien, je ne connaissais pas bien les parents, les beaux-parents. Et puis je voulais tout de suite travailler, mais malheureusement, les diplômes tchécoslovaques n'étaient pas reconnus par la France. Donc je suis allée à Bordeaux pour m'inscrire à l'université de Bordeaux, les Français faisaient leur révolution. À l'université, il y avait des drapeaux rouges, des slogans plus ou moins qui ressemblaient aux slogans communistes. Je me suis dit où c'est que je suis tombée. Et puis en plus, l'administration marchait très mal, donc je suis revenue à Périgueux et je me suis dit il faut prendre la vie autrement. J'ai cherché un emploi, j'étais embauchée par un grossiste qui vendait du charbon, de limonade et des bières. C'était complètement inconnu aussi parce qu'en Tchécoslovaquie, il n'y avait pas ce type de commerce. Donc, je suis restée quelques mois dans cette poussière de charbon en faisant les factures. J'étais convoquée à la DST, c'est Défense du Territoire, à Bordeaux, je pense. Et puis, donc, je devais répondre à certaines questions et surtout leur intérêt était de me relayer de leur côté pour être agent, pas seulement pas agent tchèque, mais côté français. Et j'étais étonnée qu'ils connaissaient très bien tout mon passé, car nous avions eu à Hrušice. C'est une commune qui est pas loin de Prague et qui est connue surtout parce qu'il y avait un peintre tchèque, Josef Lada, qui vivait, et sa fille aussi. Et donc, ils connaissaient mes liens avec cette commune de Rosice, la maison que nous avions là-bas, et que quand j'ai essayé de nier, ils m'ont dit, mais pourtant vous êtes souvent allé dans la taverne au Soïkou, manger la saucisse et boire un bon de bière. Donc j'ai vu qu'ils avaient vraiment des renseignements très détaillés sur ma vie en Tchécoslovaquie. Et donc, de toute façon, j'ai refusé toute collaboration, que ce soit du côté français ou du côté tchèque, pour protéger ma famille et mes amis. Et puis, par contre, j'ouvre le monde et je vois une annonce. On cherche une traductrice en russe. Je suis allée et là, j'ai eu le poste et j'ai téléphoné d'une cabine téléphonique à mon père et j'ai dit, ça y est, j'ai gagné sur les Russes. Parce que dans les autres candidats, c'était tous descendants des Russes blancs qui parlaient le russe à la maison. J'ai eu ce poste. C'était bête, ce coup de fil, mais pour moi, c'était une victoire sur les Russes. Blancs ou rouges, c'était pareil. Et ce qui était drôle, qu'à l'époque, c'est le Parti communiste français qui a condamné cette invasion. Les gens s'y intéressaient, mais sont plus comme aujourd'hui. Ils savent pas très bien ce qui se passe dans la République tchèque d'aujourd'hui, malgré qu'on est censé être tous dans l'Union européenne. Ils sont un peu éloignés de tous nos problèmes d'Europe centrale. J'ai eu le poste à Paris, j'ai téléphoné à mon mari à Périgueux, j'ai dit tu montes ou je redescends jamais plus. Je voulais pas rester à Périgueux parce que en tant que Pragoise, il me manquait quelque chose là-bas. C'était trop petit, malgré que Prague, c'est une ville de 1 million d'habitants, c'était pas ce que je recherchais. Je suis restée 13 ans dans cette entreprise qui était une filiale du groupe Saint-Gobain. Et je suivais d'autres formations dans le groupe. Donc, finalement, j'avais un poste de cadre. Et à l'époque, des femmes cadres en France, c'était pas vraiment très, très courant. Donc, on n'était que deux dans cette société qui était à vocation industrielle. Deux femmes cadres, une Polonaise de Polytechnique de Varsovie et moi-même d'Université de Prague, avec les études supplémentaires. Pour reconnaître mes diplômes, j'ai eu un diplôme du commerce extérieur de l'Institut du commerce international de Paris. Curieusement, je ne voulais pas intégrer ces communautés tchécoslovaques en France. Je ne savais pas très bien qui était qui. Des idées ou des positions politiques un peu claires concernant... on ne savait pas si quelqu'un était l'agent secret de la police tchécoslovaque. Donc, je voulais m'intégrer en tant que Française. Pavel Tigrit m'a dit, tu peux venir, mais j'ai des agents de la police qui sont là, les agents. Donc, je sais à qui j'ai affaire et je n'ai pas besoin de vérifier sans foi les autres personnes. Donc... son point de vue était valable pour moi, j'y allais pas très souvent non plus. Mais je lisais évidemment Svědectví, comme tout le monde à l'époque. Mais en Tchécoslovaquie, on était quand même suivis. J'avais un dossier parce que pendant que j'étais à la Sorbonne, je voulais gagner de l'argent. Et puis à la radio de Paris, il y avait une section tchécoslovaque. Et donc on m'a proposé de faire speakerine pendant les vacances d'été dans ces émissions. Et dès que je suis revenue à Prague, il y a la police secrète qui m'a appelée, qui m'ont dit « Vous avez fait ce métier et vous avez parlé contre la Tchécoslovaquie pendant l'été. » Et pourtant, on a veillé que je fasse seulement speaking pendant les émissions culturelles. Mais néanmoins, j'ai vu déjà que j'étais enregistrée et je voulais pas nuire à ma famille parce que mon père étant militaire, quand j'ai migré, sa carrière militaire était complètement stoppée. Il a été lieutenant-colonel et seulement le président Václav Havel lui a donné le grade de colonel, mais par la suite. Et ma mère, elle était éjectée de la radio. Carrément. Donc finalement, je voulais pas. Et mon frère en a souffert aussi. Donc je voulais pas aggraver la situation familiale. Une fois que mon émigration était réglée au bout de 3-4 années, que mes parents ont payé mes études, évidemment, comme c'était la règle, j'avais mon passeport d'émigré avec lequel j'étais quand même obligée de demander un visa au consulat tchécoslovaque à Paris. Et mon mari était obligé de changer des devises. Et puis, on a organisé un séjour à Royan parce que mes parents n'ont jamais vu l'océan Atlantique. Donc, ils venaient pas tous les ans, mais pratiquement tous les 2 ans. Et moi, j'y allais d'abord en train, ensuite en voiture pendant des années et des années avec les enfants qui parlaient le tchèque. Le deuxième est de 1971. Et après, il y a une fille qui a 45 ans. Pour leur apprendre le tchèque en France, c'était pas facile parce que j'étais isolée en tant que personne qui parlait le tchèque. Ils n'étaient pas toujours contents d'apprendre le tchèque. J'ai quand même insisté beaucoup. Je lisais les histoires quotidiennement. On apprenait même la grammaire, encore que jusqu'à ce jour, ils ne savent pas très bien écrire. Mais ils parlent sans accent, car tous les deux, ils ont rémigré. Ils ne veulent plus revenir en France. Quand ils étaient chez les grands-parents, parce qu'ils parlaient avec les enfants tchèques sans problème, et il y en a un qui était même obligé de montrer le passeport pour que les enfants tchèques croient que c'est un vrai ressortissant français. Donc, j'étais très fière, parce que lui, il m'a téléphoné, il m'a dit... Maman, il faut que je prouve que je suis français. Les Tchèques ne me croient pas. Donc j'étais contente. Avec toutes les traditions culturelles, etc., c'était pas seulement la langue, mais on faisait tout à la Tchèque, surtout les fêtes de Pâques, les fêtes de Noël. Et en plus, mes parents m'ont beaucoup aidé à la naissance de mon fils cadet. Car je travaillais déjà, et puis ici, comme vous savez, les congés de maternité sont très courts. Donc ma mère a dit, tu m'envoies le fils aîné. Il est resté 6 mois en maternelle ou en crèche, je ne sais plus, tchèque. Et quand il est revenu, il a complètement oublié le français. C'est vrai, au bout de 15 jours, c'est revenu. Donc c'est là où on voit qu'ils étaient vraiment bilingues. Comme j'y allais souvent en été, parce que les enfants étaient chez les grands-parents, je voyais que ça se préparait petit à petit. Et donc déjà en 87, 88, il y avait des prémices des mouvements. Mais ce qui était drôle, c'est qu'en 1989, lorsque tous les pays se sont réveillés, les Tchèques étaient endormis. Et donc je me disais, mais ils ne vont jamais y arriver. Et puis finalement, quand c'est arrivé, mon mari m'a dit, tiens, ton billet d'avion et vas-y, va faire ta révolution. Et j'avais une amie qui m'a fait tout le chemin des étudiants du 17 novembre. J'ai fait tout le trajet. Et puis, je suis restée une bonne quinzaine pour bien m'imprégner de cette révolution de velours. En 89, je me suis dit, mais c'est peut-être le moment de voir comment les Tchèques vont vivre le changement. Et je suis revenue à ma profession d'origine, c'est-à-dire interprète de conférences. J'ai commencé à travailler dans ce secteur et c'était difficile parce qu'il y avait déjà des postes qui étaient occupés par d'autres personnes et qui ne voulaient pas qu'une nouvelle s'intègre dans ce métier. Petit à petit, je suis arrivée et puis j'étais accréditée dans les institutions européennes comme interprète du Parlement et de la Commission et de la Cour de justice européenne. Donc après, j'ai évolué dans ce sens-là, mais je voulais aussi voir comment ils évoluaient de façon social, j'appellerais. Et j'ai fondé en 93 l'association Olga Habel France, qui a fonctionné pendant 10 ans avec les bénévoles. Donc, c'était une chose. Ensuite, le partenariat entre la ville de Sedlčany et une banlieue de Paris, Taverny, qui fonctionne jusqu'à ce jour. Et puis, le dernier, c'était un partenariat entre deux clubs de tennis, comme j'ai un petit-fils qui est très bon joueur et qui représente la République tchèque au tennis. J'ai terminé par le tennis. Bon, c'était très instructif parce que j'ai rencontré des gens de différents secteurs. Et puis, pour travailler avec les handicapés, j'ai fait quand même, comme je ne connaissais pas bien ce secteur, j'ai fait beaucoup de séjours dans les institutions tchécoslovaques. À l'époque, c'était vraiment des endroits très fermés, les garçons d'un côté, les filles de l'autre côté. Derrière les barreaux, c'était souvent ce qu'on appelait l'Institut de soins sociaux, USP, Ústav sociální péče, mais c'était très différent de ce qu'on connaissait en France. Donc, on a organisé beaucoup, beaucoup d'échanges d'éducateurs, de médecins, de sages-femmes, des étudiants. Il y avait beaucoup d'activités grâce aux bonnes volontés des artistes tchèques qui étaient invités à Paris. Au centre tchèque, on faisait des soirées caritatives et l'argent recueilli était donné à différentes institutions tchèques que je connaissais bien. J'avais quand même des petits coups de nostalgie. J'avais un médecin généraliste. Quand je venais, elle me disait « Tu as besoin d'un arrêt de maladie pour aller à Prague ?» Et je disais « Oui, c'est drôle. » Je ne l'ai jamais dit à mes parents, mais Prague me manquait énormément. La ville, avec ce que ça comporte, les amis, évidemment, les amis des écoles, du lycée, de l'université. Je n'ai jamais retrouvé les mêmes amitiés en France. Mais je me sens plus française quand même, parce qu'on ne quitte pas un pays où on a vécu plus de 50 ans, ou même maintenant 60 ans. Mais il y a toujours cette année 68. 68, ça m'a accompagnée quand même toute ma vie. C'était quand même une rupture totale d'une destinée. Je ne sais pas qu'est-ce que ça pourrait être, mais en tout cas, elle serait sûrement différente de l'actuel destin. C'était un changement radical dans la vie.
1: C'était Camilla Leclerc dans le dernier épisode de notre podcast Destin d'émigrés. Vous pouvez retrouver tous les entretiens diffusés dans le cadre de cette série sur notre site français.radio.cz. 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Merci de votre attention et de votre fidélité. Bon week-end et à demain. Naslyšenou.

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1: Bonjour et merci d'écouter Radio Prague International. Dernier épisode aujourd'hui de notre podcast Destin d'émigrés consacré aux femmes qui ont quitté la Tchécoslovaquie communiste des années 1960 et 70 pour la France. On écoute le récit de Camilla Leclerc, interprète, fondatrice et ancienne présidente de l'association Olga Havel France qui a mis fin à ses activités en 2002. Camilla Leclerc est au micro de Maria Sikorova.
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3: Je m'appelle Camilla Leclerc, née Janotova en 1945 à Prague. Mais j'ai vécu également à Rokycany et à Pilsen, où j'ai fréquenté l'école primaire et les cours de piano. J'ai vécu avec mes parents qui travaillaient tous les deux, car à l'époque, un salaire ne suffisait pas pour nourrir une famille de quatre personnes. Ma mère travaillait comme speakerine à la radio de Pilsen. Mon père est resté dans l'armée tchécoslovaque après avoir fini l'académie militaire entre les deux guerres. J'ai de bons souvenirs de mon enfance pourtant à Pilsen. Quand j'ai été à l'école primaire, j'étais obligée de m'occuper de mon frère. Mes parents ont été absents. Maman assurait les émissions du soir à la radio de Pilsen et mon père était parti en exercice militaire. C'était la guerre froide à l'époque. Donc on ne les voyait pas du tout. Et donc j'étais chargée de m'occuper de mon frère. Je le prenais à la maternelle. J'avais d'un côté le frère, de l'autre côté un pot au lait, parce qu'à l'époque, on allait chez le laitier pour avoir du lait. On rentrait à la maison et puis je m'occupais de faire le feu dans le poêle à charbon. Et puis, je réchauffais le dîner. Mais c'était pas de mauvais souvenirs. Mais je savais que pour entendre maman, il fallait entendre le soir la polka de Pilsen de Bedřich Smetana, et on savait que c'était maman qui parlait. Mais on était éduqués pour être autonomes. Par la suite, à Prague, les parents essayaient de nous préserver avec mon frère de tout souci. Je me rappelle juste d'une soirée à Prague lorsque mon père est venu nous dire qu'il ne faut plus suivre les cours de catéchisme et ne pas aller souvent à l'église. Ce n'était pas bien vu. À partir de ce moment, on priait seulement à la maison, à Pâques et à Noël. C'était pas facile, oui. Donc, on se soumettait, on était les enfants, on savait pas très bien pourquoi, mais on suivait les instructions des parents. Mais à l'école de Pilsen, c'était bien. Et ensuite, à partir de la sixième, j'ai suivi les écoles à Prague jusqu'à l'université, sans grande difficulté, sauf au lycée, il fallait avoir un bon curriculum vitae, même si on avait des bons résultats scolaires. Il fallait chercher désespérément un ouvrier ou quelqu'un qui aurait une origine ouvrière pour pouvoir être admis dans le lycée. Mais bon, finalement, on en a trouvé un pauvre grand-père qui a commencé comme apprenti mécanicien. Donc, être d'origine de la famille des cadres, c'était considéré comme une famille bourgeoise, donc c'était pas très bien vu. On s'en est sorti quand même avec mon frère. J'ai commencé mes études à Prague. J'ai commencé également à étudier le français avec mon oncle qui était entre les deux guerres dans le service diplomatique de la République tchécoslovaque. Et comme on sait, le français était la langue de la diplomatie. Donc, à l'époque, suivre les cours de français avec mon oncle, je dois dire, ça me barbait. Par la suite, c'était même les cours de piano. Alors, le français, le piano, je préférais aller ailleurs que à ces cours. Mais bon, ça m'a aidé dans l'avenir parce que quand j'ai décidé d'émigrer en France, je parlais déjà le français avec un accent que je garde jusqu'à ce jour. Mais je connaissais bien quand même la langue. On nous a interdit d'étudier l'allemand Les deux grand-mères qui étaient nées dans l'Empire austro-hongrois, elles parlaient facilement entre elles l'allemand. Mais mes parents, étant donné qu'ils ont vécu pendant la Deuxième Guerre mondiale, ils nous interdisaient vraiment parler ou étudier l'allemand. Donc, on n'avait pas beaucoup de choix, c'était le français ou l'anglais. Et puis, on était obligé d'étudier le russe, évidemment. Donc, le français était notre langue de prédilection dès le départ. Je suis rentrée à l'université et j'étais dans la section qui était appelée sciences sociales, mais au fait, on étudiait les langues et l'interprétation et la traduction. J'étais obligée de prendre une langue sœur, c'est-à-dire soit l'allemand ou le russe. J'ai choisi le russe et le français. Je me suis mariée en 67, en novembre, à Prague. On voyait que justement le régime était un peu plus libre, donc c'était assez facile à l'époque. On n'avait pas de problème. Mais évidemment, j'étais dans la vague du printemps de Prague. On suivait ça, surtout nous les étudiants, avec beaucoup d'effervescence. On avait l'espoir que le régime allait changer. Et c'est pour ça que c'était une grande déception lorsque les armées fraternelles, entre guillemets, nous ont envahis en mois d'août 1968. Mais j'étais à Prague et ce jour-là, le 21, comme j'habitais Prague, si c'est pas loin de l'hôpital militaire, on entendait à partir d'une heure du matin les chars qui roulaient de l'aéroport de Rosigné jusqu'au centre de Prague. Et le matin, on s'est réveillé, on avait déjà un char avec l'étoile rouge devant l'hôpital militaire. Et ma mère est partie à la radio. Mon père est parti à l'époque. Il était, je ne sais même plus s'il était encore dans son régiment d'origine, mais il est parti. Et puis, on n'en entendait plus parler pendant 5 jours. Ma mère... Quand je téléphonais, j'entendais qu'on tirait. Elle me dit, je suis par terre, on tire sur nous. Et puis, elle a réapparu le lendemain, c'est-à-dire le 22 août. Donc, c'était assez difficile parce que nous, qui sommes menés après la guerre, on nous disait toujours, vous êtes les enfants de la paix. Et puis, d'un seul coup, on se retrouvait avec les chars dans Prague, donc... On s'est rendu compte que la peine ne peut pas toujours durer éternellement. Et mon frère, il est parti aussi. Il était étudiant également à la faculté de cinéma et journalisme. Et il a disparu aussi pendant quelques jours. Et puis, il a dû participer plus que moi parce que j'avais déjà mon premier fils qui avait 2 mois, donc j'étais coincée avec lui à la maison. C'était très difficile. On ne savait pas ce qui allait se passer et puis on n'entendait pas toujours. Les premiers jours, on avait quand même la télévision tchèque et la radio tchèque qui continuaient. Kamila Mouchkova, par exemple, il continuait à émettre, mais c'était rapidement coupé. Et on n'avait pas beaucoup d'informations. On a pris peur. J'étais déjà mariée avec un Français que j'ai connu à Paris pendant que... J'étais à la Sorbonne pour les civilisations de la langue française. Et donc, on a pris peur, on a ramassé tout dans la valise, surtout des affaires du bébé, et on est parti. Je n'avais pas le passeport, car il était en cours d'élaboration. Et justement, pour pouvoir passer la frontière, l'ambassade de France m'a émis un passeport de 5 jours. Et ils m'ont dit, vous avez 5 jours pour passer la frontière en tant que Française. Et après, vous recommencez toutes les formalités en France. J'avais un passeport où il y avait ma photo et la photo de mon fils aîné qui avait 2 mois. Mais c'était immédiat. Dès qu'ils nous ont appelés, on s'est dit peut-être ça pourrait nous arriver aussi comme à d'autres en 48. Et donc, l'ambassade de France organisait un convoi. Donc, le 27, on était devant l'ambassade de France et on partait avec ce convoi. Jusqu'à Rosvado, jusqu'à la frontière tchéco-allemande. C'était difficile, comme je pense que mes parents ne s'y attendaient pas du tout, surtout. Parce que comme mon mari aimait bien rester à Prague, il donnait des cours de français. Donc on était bien établis et puis d'un seul coup on quittait sans un délai au préalable. Donc mon père, je l'ai vu une fois pleurer dans sa vie, c'était ce jour-là, le 27 août 1968. C'était quand même un militaire. Donc, il n'avait pas les larmes faciles, mais ce jour-là, il a pleuré. Avant d'arriver en France, j'étais 5 jours dans un camp militaire américain, parce que quand on est arrivé à la frontière, les douaniers tchèques nous ont dit que les Russes ne laissaient plus passer les véhicules de l'ambassade de France. Donc, si on voulait passer de l'autre côté, il fallait aller à pied. Les voitures de l'ambassade sont réparties à Prague et nous, on a traversé le No Man's Land. Et puis, de l'autre côté, il y avait les Américains où je suis resté avec la famille pendant 5 jours. Je me demandais pourquoi ils n'intervenaient pas parce qu'ils étaient juste à la frontière. Je me disais qu'est-ce qu'ils attendaient, mais bon. C'était comme en 45 et 48. Sûrement, il y avait des ordres qui étaient donnés, puis ils étaient là, ils attendaient, mais ils faisaient rien. C'était pas facile parce que j'allaitais et avec ces événements, je pouvais plus allaiter. Mais j'ai découvert que les États-Unis avaient des biberons préparés, tout préparé déjà pour certains âges. Ils sont allés à l'hôpital américain de Nuremberg et ils m'ont amené des biberons pour les bébés de 2 mois. Et c'était une grande découverte parce que j'étais avec le lait en poudre tchèque et je connaissais rien d'autre, mais ça a marché avec mon fils. Il fallait surtout trouver de l'argent pour prendre le train de Nuremberg jusqu'à Paris. Bon, les Allemands nous ont donné des marques. Mais j'avais à l'époque vraiment très honte d'être obligée, parce que je suis partie, on n'avait pas d'argent en fait, on n'avait pas de devise, on n'avait pas de marque, on n'avait pas de francs français. Donc on nous a donné suffisamment de marques pour pouvoir prendre le train jusqu'à Paris. Et à Paris, on était pris en charge par la famille de mon mari. À Paris, sans logement, sans rien, donc avec un hébergement précaire chez un frère de mon mari. On est descendu ensuite à Périgueux où il y avait ses parents. Pour moi, Périgueux, je dois dire, malgré que j'aime beaucoup la Dordogne, maintenant c'est un trou. Et puis j'étais perdue, je connaissais rien, je connaissais pas bien les parents, les beaux-parents. Et puis je voulais tout de suite travailler, mais malheureusement les diplômes tchécoslovaques n'étaient pas reconnus par la France. Donc je suis allée à Bordeaux pour m'inscrire à l'université de Bordeaux, les Français faisaient leur révolution. À l'université, il y avait des drapeaux rouges, des slogans plus ou moins qui ressemblaient aux slogans communistes. Je me suis dit où c'est que je suis tombée. Et puis en plus, l'administration marchait très mal, donc je suis revenue à Périgueux et je me suis dit il faut prendre la vie autrement. J'ai cherché un emploi, j'étais embauchée par un grossistes qui vendaient du charbon, des limonades et des bières. C'était complètement inconnu aussi parce qu'en Tchécoslovaquie, il n'y avait pas ce type de commerce. Donc, je suis resté quelques mois dans cette poussière de charbon en faisant les factures. J'étais convoqué à la DST, c'est Défense du Territoire, à Bordeaux, je pense. Et puis, donc, je devais répondre à certaines questions et surtout leur intérêt était de m'enrôler de leur côté pour être agent, pas seulement pas agent tchèque, mais côté français. Et j'étais étonnée qu'ils connaissaient très bien tout mon passé car nous avions eu à Hrušice. C'est une commune qui est pas loin de Prague et qui est connue surtout parce qu'il y avait un peintre tchèque, Josef Lada, qui vivait et sa fille aussi. Et donc, ils connaissaient mes liens avec cette commune de Rosice, la maison que nous avions là-bas, et que quand j'ai essayé de nier, ils m'ont dit, mais pourtant, vous êtes souvent allé dans la taverne au Soïkou, manger la saucisse et boire un bon de bière. Donc, j'ai vu qu'ils avaient vraiment des renseignements très détaillés sur ma vie en Tchécoslovaquie. Et donc, de toute façon, j'ai refusé toute collaboration, que ce soit du côté français ou du côté tchèque, pour protéger ma famille et mes amis. Et puis, par contre, j'ouvre le monde et je vois une annonce. On cherche une traductrice en russe. Je suis allée et là, j'ai eu le poste et j'ai téléphoné d'une cabine téléphonique à mon père et j'ai dit, ça y est, j'ai gagné sur les Russes. Parce que dans les autres candidats, c'était tous descendants des Russes blancs qui parlaient le russe à la maison. J'ai eu ce poste. C'était bête, ce coup de fil, mais pour moi, c'était une victoire sur les Russes. Blanc ou rouge, c'était pareil. Et ce qui était drôle, qu'à l'époque, c'est le Parti communiste français qui a condamné cette invasion. Les gens s'y intéressaient, mais sont plus comme aujourd'hui. Ils savent pas très bien ce qui se passe dans la République tchèque d'aujourd'hui, malgré qu'on est censé être tous dans l'Union européenne. Ils sont un peu éloignés de tous nos problèmes d'Europe centrale. J'ai eu le poste à Paris, j'ai téléphoné à mon mari à Périgueux, j'ai dit tu montes ou je redescends jamais plus. Je ne voulais pas rester à Périgueux parce que, en tant que Pragoise, il me manquait quelque chose là-bas. C'était trop petit. Malgré que Prague, c'est une ville de millions d'habitants, c'était pas ce que je recherchais. Je suis restée 13 ans dans cette entreprise qui était une filiale du groupe Saint-Gobain. Et je suivais d'autres formations dans le groupe. Donc finalement, j'avais un poste de cadre. Et à l'époque, des femmes cadres en France, c'était pas vraiment très, très courant. Donc, on n'était que deux dans cette société qui était à vocation industrielle. Deux femmes cadres, une Polonaise de Polytechnique de Varsovie et moi-même d'Université de Prague. Avec les études supplémentaires, pour reconnaître mes diplômes, j'ai eu un diplôme du commerce extérieur de l'Institut du commerce international de Paris. Curieusement, je ne voulais pas intégrer ces communautés tchécoslovaques en France. Je ne savais pas très bien qui était qui, des idées ou des positions politiques un peu claires concernant... on ne savait pas si quelqu'un était l'agent secret de la police tchécoslovaque. Donc, je voulais m'intégrer en tant que Française. Pavel Tigrit m'a dit, tu peux venir, mais j'ai des agents de la police qui sont là, les agents... Donc, je sais à qui j'ai affaire et je n'ai pas besoin de vérifier sans foi les autres personnes. Donc, son point de vue était valable pour moi. Je n'y allais pas très souvent non plus. Mais je lisais évidemment Svědectví, comme tout le monde à l'époque. Mais en Tchécoslovaquie, on était quand même suivis. J'avais un dossier parce que pendant que j'étais à la Sorbonne, je voulais gagner de l'argent et puis à la radio de Paris, il y avait une section tchécoslovaque. Et donc, on m'a proposé de faire speakerine pendant les vacances d'été dans ces émissions. Et dès que je suis revenue à Prague, il y a la police secrète qui m'a appelé, qui m'ont dit « Vous avez fait ce métier et vous avez parlé contre la Tchécoslovaquie pendant l'été. » Et pourtant, on avait hier que je fasse seulement speaking pendant les émissions culturelles, mais néanmoins, j'ai vu déjà que j'étais enregistrée et je voulais pas nuire à ma famille parce que mon père étant militaire, quand j'ai migré, sa carrière militaire était complètement stoppée. Il a été lieutenant-colonel et seulement le président Václav Havel lui a donné le grade de colonel, mais par la suite. Et ma mère, elle était éjectée de la radio. Carrément. Donc finalement, je voulais pas. Et mon frère en a souffert aussi. Donc je voulais pas aggraver la situation familiale. Une fois que mon immigration était réglée au bout de 3-4 années, que mes parents ont payé mes études, évidemment, comme c'était la règle, j'avais mon passeport d'émigré, avec lequel j'étais quand même obligée de demander un visa au consulat tchécoslovaque à Paris. Et mon mari était obligé de changer de devise. Et puis, on a organisé un séjour à Royan parce que mes parents n'ont jamais vu l'océan Atlantique. Donc, ils venaient pas tous les ans, mais pratiquement tous les 2 ans. Et moi, j'y allais d'abord en train, ensuite en voiture pendant des années et des années avec les enfants qui parlaient le tchèque. Le deuxième est de 1971. Et après, il y a une fille qui a 45 ans. Pour leur apprendre le tchèque en France, ce n'était pas facile parce que j'étais isolée en tant que personne qui parlait le tchèque. Ils n'étaient pas toujours contents d'apprendre le tchèque. J'ai quand même insisté beaucoup. Je lisais les histoires quotidiennement. On apprenait même la grammaire, encore que jusqu'à ce jour, ils ne savent pas très bien écrire, mais ils parlent sans accent. Car tous les deux, ils ont rémigré. Ils ne veulent plus revenir en France. Quand ils étaient chez les grands-parents, parce qu'ils parlaient avec les enfants tchèques sans problème. Et il y en a un qui était même obligé de montrer le passeport pour que les enfants tchèques croient que c'est un vrai ressortissant français. Donc j'étais très fière parce que lui, il m'a téléphoné, il m'a dit « Maman, il faut que je prouve que je suis français. Les Tchèques ne me croient pas. » Donc j'étais contente. Avec toutes les traditions culturelles, etc., c'était pas seulement la langue, mais on faisait tout à la tchèque, surtout les fêtes de Pâques, les fêtes de Noël. Et en plus, mes parents m'ont beaucoup aidé à la naissance de mon fils cadet, car je travaillais déjà. Et puis ici, comme vous savez, les congés de maternité sont très courts. Donc ma mère a dit, tu m'envoies le fils aîné. Il est resté 6 mois en maternelle ou en crèche, je ne sais plus, tchèque. Et quand il est revenu, il a complètement oublié le français. C'est vrai, au bout de 15 jours, c'est revenu. Donc, c'est là où on voit qu'ils étaient vraiment bilingues. Comme j'y allais souvent en été, parce que les enfants étaient chez les grands-parents, je voyais que ça se préparait petit à petit. Et donc déjà en 87, 88, il y avait des prémices, des mouvements. Mais ce qui était drôle, c'est qu'en 1989, lorsque tous les pays se sont réveillés, les Tchèques étaient endormis. Et donc je me disais, mais ils vont jamais y arriver. Et puis finalement, quand c'est arrivé, mon mari m'a dit, tiens, ton billet d'avion et vas-y, va faire ta révolution. Et j'avais une amie qui m'a fait tout le chemin des étudiants du 17 novembre. J'ai fait tout le trajet. Et puis, je suis restée une bonne quinzaine pour bien m'imprégner de cette révolution de velours. En 89, je me suis dit, mais c'est peut-être le moment de voir comment les Tchèques vont vivre le changement. Et je suis revenue à ma profession d'origine, c'est-à-dire interprète de conférence. J'ai commencé à travailler dans ce secteur et c'était difficile parce qu'il y avait déjà des postes qui étaient occupés par d'autres personnes et qui ne voulaient pas qu'une nouvelle s'intègre dans ce métier. Petit à petit, je suis arrivée et puis j'étais accréditée dans les institutions européennes comme interprète du Parlement et de la Commission et de la Cour de justice européenne. Donc après, j'ai évolué dans ce sens-là, mais je voulais aussi voir comment ils évoluaient de façon sociale, j'appellerais. Et j'ai fondé en 93 l'association Olga Habel France, qui a fonctionné pendant 10 ans avec les bénévoles. Donc, c'était une chose. Ensuite, le partenariat entre la ville de Sedlčany et une banlieue de Paris, Taverny, qui fonctionne jusqu'à ce jour. Et puis, le dernier, c'était un partenariat entre deux clubs de tennis, comme j'ai un petit-fils qui est très bon joueur et qui représente la République tchèque au tennis. J'ai terminé par le tennis. Bon, c'était très instructif parce que j'ai rencontré des gens de différents secteurs. Et puis, pour travailler avec les handicapés, j'ai fait quand même, comme je ne connaissais pas bien ce secteur, j'ai fait beaucoup de séjours dans les institutions tchécoslovaques. À l'époque, c'était vraiment des endroits très fermés, les garçons d'un côté, les filles de l'autre côté. Derrière les barreaux, c'était souvent ce qu'on appelait l'Institut de soins sociaux, USP, Ústav sociální péče, mais c'était très différent de ce qu'on connaissait en France. Donc, on a organisé beaucoup, beaucoup d'échanges d'éducateurs, de médecins, de sages-femmes, des étudiants. Il y avait beaucoup d'activités grâce aux bonnes volontés des artistes tchèques qui étaient invités à Paris. Au centre tchèque, on faisait des soirées caritatives et l'argent recueilli était donné à différentes institutions tchèques que je connaissais bien. J'avais quand même des petits coups de nostalgie. J'avais un médecin généraliste. Quand je venais, elle me disait « Tu as besoin d'un arrêt de maladie pour aller à Prague ?» Et je disais « Oui, c'est drôle. » Je ne l'ai jamais dit à mes parents, mais Prague me manquait énormément. La ville, avec ce que ça comporte, les amis, évidemment, les amis des écoles, du lycée, de l'université. Je n'ai jamais retrouvé les mêmes amitiés en France. Mais je me sens plus française quand même, parce qu'on ne quitte pas un pays où on a vécu plus de 50 ans, ou même maintenant 60 ans. Mais il y a toujours cette année 68. 68, ça m'a accompagnée quand même toute ma vie. C'était quand même une rupture totale d'une destinée. Je ne sais pas qu'est-ce que ça pourrait être, mais en tout cas, elle serait sûrement différente de l'actuel destin. C'était un changement radical dans la vie.
1: C'était Camilla Leclerc dans le dernier épisode de notre podcast Destin d'émigrés. Vous pouvez retrouver tous les entretiens diffusés dans le cadre de cette série sur notre site français.radio.cz. Nos articles sont également à consulter sur Facebook, le réseau X et Blue Sky. Merci de votre attention et de votre fidélité. Bon week-end et à demain. Naslyšenou.

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1: Bonjour et merci d'écouter Radio Prague International. Dernier épisode aujourd'hui de notre podcast Destin d'émigrés consacré aux femmes qui ont quitté la Tchécoslovaquie communiste des années 1960 et 70 pour la France. On écoute le récit de Camilla Leclerc, interprète, fondatrice et ancienne présidente de l'association Olga Havel France qui a mis fin à ses activités en 2002. Camilla Leclerc est au micro de Maria Sikorova.
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0: Je m'appelle Camilla Leclerc, née Janotova en 1945 à Prague. Mais j'ai vécu également à Rokycany et à Pilsen, où j'ai fréquenté l'école primaire et les cours de piano. J'ai vécu avec mes parents qui travaillaient tous les deux, car à l'époque, un salaire ne suffisait pas pour nourrir une famille de quatre personnes. Ma mère travaillait comme speakerine à la radio de Pilsen. Mon père est resté dans l'armée tchécoslovaque après avoir fini l'académie militaire entre les deux guerres. J'ai de bons souvenirs de mon enfance pourtant à Pilsen. Quand j'ai été à l'école primaire, j'étais obligée de m'occuper de mon frère. Mes parents ont été absents. Maman assurait les émissions du soir à la radio de Pilsen et mon père était parti en exercice militaire. C'était la guerre froide à l'époque. Donc on les voyait pas du tout. Et donc j'étais chargée de m'occuper de mon frère. Je le prenais à la maternelle. J'avais d'un côté le frère, de l'autre côté un pot au lait, parce qu'à l'époque, on allait chez le laitier pour avoir du lait. On rentrait à la maison et puis je m'occupais de faire le feu dans le poêle à charbon. Et puis, je réchauffais le dîner. Mais c'était pas de mauvais souvenirs. Mais je savais que pour entendre maman, il fallait entendre le soir la polka de Pilsen de Bedřich Smetana. Et on savait que c'était maman qui parlait. Mais on était éduqués pour être autonomes. Par la suite, à Prague, les parents essayaient de nous préserver avec mon frère de tout souci. Je me rappelle juste d'une soirée à Prague lorsque mon père est venu nous dire qu'il faut plus suivre les cours de catéchisme et ne pas aller souvent à l'église. Ce n'était pas bien vu. À partir de ce moment, on priait seulement à la maison, à Pâques et à Noël. C'était pas facile, oui. Donc, on se soumettait, on était les enfants, on savait pas très bien pourquoi, mais on suivait les instructions des parents. Mais à l'école de Pilsen, c'était bien. Et ensuite, à partir de la sixième, j'ai suivi les écoles à Prague jusqu'à l'université, sans grande difficulté, sauf au lycée, il fallait avoir un bon curriculum vitae, même si on avait des bons résultats scolaires. Il fallait chercher désespérément un ouvrier ou quelqu'un qui aurait une origine ouvrière pour pouvoir être admis dans le lycée. Mais bon, finalement, on en a trouvé un pauvre grand-père qui a commencé comme apprenti mécanicien. Donc, être d'origine de la famille des cadres, c'était considéré comme une famille bourgeoise, donc c'était pas très bien vu. On s'en est sorti quand même avec mon frère. J'ai commencé mes études à Prague. J'ai commencé également à étudier le français avec mon oncle qui était entre les deux guerres dans le service diplomatique de la République tchécoslovaque. Et comme on sait, le français était la langue de la diplomatie. Donc, à l'époque, suivre les cours de français avec mon oncle, je dois dire, ça me barbait. Par la suite, c'était même les cours de piano. Alors, le français, le piano, je préférais aller ailleurs que à ces cours. Mais bon, ça m'a aidé dans l'avenir parce que quand j'ai décidé d'émigrer en France, je parlais déjà le français avec un accent que je garde jusqu'à ce jour. Mais je connaissais bien quand même la langue. On nous a interdit d'étudier l'allemand. Les deux grands-mères qui étaient nées dans l'Empire austro-hongrois, elles parlaient facilement entre elles l'allemand. Mais mes parents, étant donné qu'ils ont vécu pendant la Deuxième Guerre mondiale, ils nous interdisaient vraiment parler ou étudier l'allemand. Donc, on n'avait pas beaucoup de choix. C'était le français ou l'anglais. Et puis, on était obligé d'étudier le russe, évidemment. Donc, le français était notre langue de prédilection dès le départ. Je suis rentrée à l'université et j'étais dans la section qui était appelée sciences sociales, mais au fait, on étudiait les langues et l'interprétation et la traduction. J'étais obligée de prendre une langue sœur, c'est-à-dire soit l'allemand ou le russe. J'ai choisi le russe et le français. Je me suis mariée en 67, en novembre, à Prague. On voyait que justement le régime était un peu plus libre, donc c'était assez facile à l'époque. On n'avait pas de problème. Mais évidemment, j'étais dans la vague du printemps de Prague. On suivait ça, surtout nous les étudiants, avec beaucoup d'effervescence. On avait l'espoir que le régime allait changer. Et c'est pour ça que c'était une grande déception lorsque les armées fraternelles, entre guillemets, nous ont envahis au mois d'août 1968. Mais j'étais à Prague et ce jour-là, le 21, comme j'habitais Prague, si c'est pas loin de l'hôpital militaire, on entendait à partir d'une heure du matin les chars qui roulaient de l'aéroport de Rosignol jusqu'au centre de Prague. Et le matin, on s'est réveillé, on avait déjà un char avec l'étoile rouge devant l'hôpital militaire. Et ma mère est partie à la radio, mon père est parti. À l'époque, il était, je ne sais même plus s'il était encore dans son régiment d'origine, mais il est parti et puis on n'en entendait plus parler pendant 5 jours. Ma mère, quand j'ai téléphoné, j'entendais qu'on tirait. Elle me dit, je suis par terre, on tire sur nous. Et puis elle a réapparu le lendemain, c'est-à-dire le 22 août. Donc c'était assez difficile parce que nous qui sommes menés après la guerre, on nous disait toujours, vous êtes les enfants de la paix. Et puis d'un seul coup, on s'est retrouvés avec les chars dans Prague. Donc on s'est rendu compte que la peine ne peut pas toujours durer éternellement. Et mon frère, il est parti aussi. Il était étudiant également à la faculté de cinéma et journalisme. Et il a disparu aussi pendant quelques jours. Et puis, il a dû participer plus que moi parce que j'avais déjà mon premier fils qui avait 2 mois, donc j'étais coincée avec lui à la maison. C'était très difficile. On ne savait pas ce qui allait se passer et puis on n'entendait pas toujours. Les premiers jours, on avait quand même la télévision tchèque et la radio tchèque qui continuaient. Kamila Mouchkova, par exemple, il continuait à émettre, mais c'était rapidement coupé. Et on n'avait pas beaucoup d'informations. On a pris peur. J'étais déjà mariée avec un Français que j'ai connu à Paris pendant que j'étais à la Sorbonne pour les civilisations de la langue française. Et donc, on a pris peur. On a ramassé tout dans la valise, surtout des affaires du bébé, et on est parti. J'avais pas le passeport, car il était en cours d'élaboration. Et justement, pour pouvoir passer la frontière, l'ambassade de France m'a émis un passeport de 5 jours. Et ils m'ont dit, vous avez 5 jours pour passer la frontière en tant que Française. Et après, vous recommencez toutes les formalités en France. J'avais un passeport où il y avait ma photo et la photo de mon fils aîné qui avait 2 mois. Mais c'était immédiat. Dès qu'ils nous ont appelés, on s'est dit peut-être, ça pourrait nous arriver aussi comme à d'autres en 48. Et donc, l'ambassade de France organisait un convoi. Donc, le 27, on était devant l'ambassade de France et on partait avec ce convoi jusqu'à Roswell, jusqu'à la frontière tchéco-allemande. C'était difficile, comme je pense que mes parents ne s'y attendaient pas du tout, surtout. Parce que comme mon mari aimait bien rester à Prague, il donnait des cours de français, donc on était bien établis et puis d'un seul coup on quittait sans un délai au préalable. Donc mon père, je l'ai vu une fois pleurer dans sa vie, c'était ce jour-là, le 27 août 1968. C'était quand même un militaire. Donc, il n'y avait pas les larmes faciles, mais ce jour-là, il a pleuré. Avant d'arriver en France, j'étais 5 jours dans un camp militaire américain, parce que quand on est arrivé à la frontière, les douaniers tchèques nous ont dit que les Russes ne laissaient plus passer les véhicules de l'ambassade de France. Donc, si on voulait passer de l'autre côté, il fallait aller à pied. Les voitures de l'ambassade sont réparties à Prague et nous, on a traversé le No Man's Land. Et puis, de l'autre côté, il y avait les Américains où je suis resté avec la famille pendant 5 jours. Je me demandais pourquoi ils n'intervenaient pas, parce qu'ils étaient juste à la frontière. Je me disais qu'est-ce qu'ils attendaient, mais bon, c'était comme en 45 et 48. Sûrement, il y avait des ordres qui étaient donnés, puis ils étaient là, ils attendaient, mais ils faisaient rien. C'était pas facile parce que j'allaitais, et avec ces événements, je pouvais plus allaiter, mais j'ai découvert que les États-Unis avaient des biberons préparé, tout préparé déjà pour certains âges. Ils sont allés à l'hôpital américain de Nuremberg. Ils m'ont amené des biberons pour les bébés de 2 mois. Et c'était une grande découverte parce que j'étais avec le lait en poudre tchèque et je connaissais rien d'autre, mais ça a marché avec mon fils. Il fallait surtout trouver de l'argent pour prendre le train de Nuremberg jusqu'à Paris. Bon, les Allemands nous ont donné des marques, mais j'avais à l'époque vraiment très honte d'être obligée, parce que je suis partie, on n'avait pas d'argent en fait, on n'avait pas de devise, on n'avait pas de marque, on n'avait pas de francs français. Donc on nous a donné suffisamment de marques pour pouvoir prendre le train jusqu'à Paris, et à Paris on était pris en charge par la famille de mon mari. À Paris, sans logement, sans rien. Donc, avec un hébergement précaire chez un frère de mon mari, on est descendu ensuite à Périgueux où il y avait ses parents. Pour moi, Périgueux, je dois dire, malgré que j'aime beaucoup la Dordogne, maintenant c'est un trou. Et puis j'étais perdue, je connaissais rien, je connaissais pas bien les parents, les beaux-parents. Et puis je voulais tout de suite travailler, mais malheureusement les diplômes tchécoslovaques n'étaient pas reconnus par la France. Donc, je suis allé à Bordeaux pour m'inscrire à l'université de Bordeaux. Les Français faisaient leur révolution. À l'université, il y avait des drapeaux rouges, des slogans plus ou moins qui ressemblaient aux slogans communistes. Je me suis dit où c'est que je suis tombé. Et puis, en plus, l'administration marchait très mal. Donc, je suis revenu à Périgueux et je me suis dit, il faut prendre la vie autrement. J'ai cherché un emploi, j'étais embauché par un grossiste qui vendait du charbon, des limonades et des bières. C'était complètement inconnu aussi parce qu'en Tchécoslovaquie, il n'y avait pas ce type de commerce. Donc, je suis resté quelques mois dans cette poussière de charbon en faisant les factures. J'étais convoqué à la DST, c'est Défense du Territoire, à Bordeaux, je pense. Et puis, donc, je devais répondre à certaines questions et surtout leur intérêt était de m'enrôler de leur côté pour être agent, pas seulement pas agent tchèque, mais côté français. Et j'étais étonné qu'ils connaissaient très bien tout mon passé car nous avions eu à Hrušice, c'est une commune qui est pas loin de Prague et qui est connue surtout parce qu'il y avait un peintre tchèque, Josef Lada, qui vivait et sa fille aussi. Et donc, ils connaissaient mes liens avec cette commune de Hrušice, la maison que nous avions là-bas. Et que quand j'ai essayé de nier, ils m'ont dit, mais pourtant, vous êtes souvent allé dans la taverne ou soïkou, manger la saucisse et boire un bock de bière. Donc j'ai vu qu'ils avaient vraiment des renseignements très détaillés sur ma vie en Tchécoslovaquie. Et donc de toute façon, j'ai refusé toute collaboration, que ce soit du côté français ou du côté tchèque, pour protéger ma famille et mes amis. Et puis par contre, j'ouvre le monde et je vois une annonce, on cherche une traductrice en russe. Je suis allée et là j'ai eu le poste et j'ai téléphoné d'une cabine téléphonique à mon père et j'ai dit ça y est, j'ai gagné sur les Russes parce que dans les autres candidats c'était tous descendants des Russes blancs qui parlait le russe à la maison. J'ai eu ce poste. C'était bête, ce coup de fil, mais pour moi, c'était une victoire sur les Russes. Blanc ou rouge, c'était pareil. Et ce qui était drôle, qu'à l'époque, c'est le Parti communiste français qui a condamné cette invasion. Les gens s'y intéressaient, mais sont plus comme, comme aujourd'hui. Ils savent pas très bien ce qui se passe dans la République tchèque d'aujourd'hui, malgré qu'on est censé être tous dans l'Union européenne. Ils sont un peu éloignés de tous nos problèmes d'Europe centrale. J'ai eu le poste à Paris, j'ai téléphoné à mon mari à Périgueux, j'ai dit tu montes ou je redescends jamais plus. Je voulais pas rester à Périgueux parce que en tant que Pragoise, il me manquait quelque chose là-bas. C'était trop petit. Malgré que Prague, c'est une ville de millions d'habitants, c'était pas ce que je recherchais. Je suis resté 13 ans dans cette entreprise qui était une filiale du groupe Saint-Gobain. Et je suivais d'autres formations dans le groupe. Donc finalement, j'avais un poste de cadre. Et à l'époque, des femmes cadres en France, c'était pas vraiment très, très courant. Donc, on n'était que deux dans cette société qui était à vocation industrielle. Deux femmes cadres, une Polonaise de Polytechnique de Varsovie et moi-même d'Université de Prague. Avec les études supplémentaires, pour reconnaître mes diplômes, j'ai eu un diplôme du commerce extérieur de l'Institut du commerce international de Paris. Curieusement, je ne voulais pas intégrer ces communautés tchécoslovaques en France. Je savais pas très bien qui était qui, des idées ou des positions politiques un peu claires concernant. On savait pas si quelqu'un était l'agent secret de la police tchécoslovaque. Donc, je voulais m'intégrer en tant que Française. Pavel Tigrit m'a dit tu peux venir, mais j'ai des agents de la police qui sont là, les agents. Donc, je sais à qui j'ai affaire et j'ai pas besoin de vérifier sans foi les autres personnes. Donc, son point de vue était valable pour moi, j'y allais pas très souvent non plus. Mais je lisais évidemment Svědectví, comme tout le monde à l'époque. Mais en Tchécoslovaquie, on était quand même suivis. J'avais un dossier parce que pendant que j'étais à la Sorbonne, je voulais gagner de l'argent et puis à la radio de Paris, il y avait une section tchécoslovaque. Et donc, on m'a proposé de faire speakerine pendant les vacances d'été dans ces émissions. Et dès que je suis revenu à Prague, il y a la police secrète qui m'a appelé, qui m'ont dit « Vous avez fait ce métier et vous avez parlé contre la Tchécoslovaquie pendant l'été. » Et pourtant, on a veillé que je fasse seulement speaking pendant les émissions culturelles, mais néanmoins, j'ai vu déjà que j'étais enregistrée et je voulais pas nuire à ma famille parce que mon père étant militaire, quand j'ai migré, sa carrière militaire était complètement stoppée. Il a été lieutenant-colonel et seulement le président Václav Havel lui a donné le grade de colonel, mais par la suite, et ma mère, elle était éjectée de la radio, carrément. Donc finalement, je voulais pas, et mon frère en a souffert aussi, donc je voulais pas aggraver la situation familiale. Une fois que mon émigration était réglé au bout de 3-4 années, que mes parents ont payé mes études, évidemment, comme c'était la règle. J'avais mon passeport d'émigré, avec lequel j'étais quand même obligé de demander un visa au consulat tchécoslovaque à Paris. Et mon mari était obligé de changer de devise. Et puis, on a organisé un séjour à Royan parce que mes parents n'ont jamais vu l'océan Atlantique. Donc, ils venaient pas tous les ans, mais pratiquement tous les 2 ans. Et moi, j'y allais d'abord en train, ensuite en voiture pendant des années et des années avec les enfants qui parlaient le tchèque. Le deuxième est de 1971. Et après, il y a une fille qui a 45 ans. Pour leur apprendre le tchèque en France, c'était pas facile parce que on était vraiment, j'étais isolée en tant que personne qui parlait le tchèque. Ils n'étaient pas toujours contents d'apprendre le tchèque. J'ai quand même insisté beaucoup. Je lisais les histoires quotidiennement. On apprenait même la grammaire, encore que jusqu'à ce jour, ils ne savent pas très bien écrire, mais ils parlent sans accent. Car tous les deux, ils ont réémigré, ils ne veulent plus revenir en France. Quand ils étaient chez les grands-parents, parce qu'ils parlaient avec les enfants tchèques sans problème, et il y en a un qui était même obligé de montrer le passeport pour que les enfants tchèques croient que c'est un vrai ressortissant français. Donc j'étais très fière parce que lui, il m'a téléphoné, il m'a dit Maman, il faut que je prouve que je suis français. Les Tchèques ne me croient pas. Donc j'étais contente. Avec toutes les traditions culturelles, etc., c'était pas seulement la langue, mais on faisait tout à la tchèque, surtout les fêtes de Pâques, les fêtes de Noël. Et en plus, mes parents m'ont beaucoup aidée à la naissance de mon fils cadet, car je travaillais déjà. Et puis ici, comme vous savez, les congés de maternité sont très courts. Donc ma mère a dit, tu m'envoies le fils aîné. Il est resté 6 mois en maternelle ou en crèche, je ne sais plus, tchèque. Et quand il est revenu, il a complètement oublié le français. C'est vrai, au bout de 15 jours, c'est revenu. Donc, c'est là où on voit qu'ils étaient vraiment bilingues. Comme j'y allais souvent en été, parce que les enfants étaient chez les grands-parents, je voyais que ça se préparait petit à petit. Et donc, déjà en 87, 88, il y avait des prémices des mouvements. Mais ce qui était drôle, c'est qu'en 1989, lorsque tous les pays se sont réveillés, les Tchèques étaient endormis. Et donc, je me disais, mais ils vont jamais y arriver. Et puis finalement, quand c'est arrivé, mon mari m'a dit, tiens, ton billet d'avion et vas-y, va faire ta révolution. Et j'avais une amie qui m'a fait tout le chemin des étudiants du 17 novembre. J'ai fait tout le trajet. Et puis, je suis restée une bonne quinzaine pour bien m'imprégner de cette révolution de velours. En 89, je me suis dit, mais c'est peut-être le moment de voir comment les Tchèques vont vivre le changement. Et je suis revenue à ma profession d'origine, c'est-à-dire interprète de conférences. J'ai commencé à travailler dans ce secteur et c'était difficile parce qu'il y avait déjà des postes qui étaient occupés par d'autres personnes et qui ne voulaient pas qu'une nouvelle s'intègre dans ce métier. Petit à petit, je suis arrivée et puis j'étais accréditée dans les institutions européennes comme interprète du Parlement et de la Commission et de la Cour de justice européenne. Donc après, j'ai évolué dans ce sens-là, mais je voulais aussi voir comment ils évoluaient de façon sociale, j'appellerais. Et j'ai fondé en 1993 l'association Olga Abel France qui a fonctionné pendant 10 ans avec les bénévoles. Donc c'était une chose. Ensuite, le partenariat entre la ville de Sedlčany et une banlieue de Paris, Taverny, qui fonctionne jusqu'à ce jour. Et puis le dernier, c'était un partenariat entre deux clubs de tennis, comme j'ai un petit-fils qui est très bon joueur et qui représente la République tchèque au tennis. J'ai terminé par le tennis. Bon, c'était très instructif parce que j'ai rencontré des gens de différents secteurs. Et puis pour travailler avec les handicapés, j'ai fait quand même, comme je ne connaissais pas bien ce secteur, j'ai fait beaucoup de séjours dans les institutions tchécoslovaques. À l'époque, c'était vraiment des endroits très fermés, les garçons d'un côté, les filles de l'autre côté. derrière les barreaux, c'était souvent ce qu'on appelait l'Institut de soins sociaux, ou ESPE, ou Ustav Sociálny Péče, mais c'était très différent de ce qu'on connaissait en France. Donc, on a organisé beaucoup, beaucoup d'échanges d'éducateurs, de médecins, de sages-femmes, des étudiants. Il y avait beaucoup d'activités grâce aux bonnes volontés des artistes tchèques qui étaient invités à Paris, au centre tchèque. On faisait des soirées caritatives et l'argent recueilli était donné à différentes institutions tchèques que je connaissais bien. J'avais quand même des petits coups de nostalgie. J'avais un médecin généraliste. Quand je venais, elle me disait, tu as besoin d'un arrêt de maladie pour aller à Prague. Et je disais, oui, c'est drôle. Je l'ai jamais dit à mes parents, mais Prague me manquait énormément. La ville, avec ce que ça comporte, les amis, évidemment, les amis des écoles, du lycée, de l'université. J'ai jamais retrouvé les mêmes amitiés en France. Mais je me sens plus française quand même, parce qu'on ne quitte pas un pays où on a vécu plus de 50 ans, ou même maintenant 60 ans. Mais il y a toujours cette année 68. 68, ça m'a accompagnée quand même toute ma vie. C'était quand même une rupture totale d'une destinée. Je ne sais pas qu'est-ce que ça pourrait être, mais en tout cas, elle serait sûrement différente de l'actuel destin. C'était un changement radical dans la vie.
1: C'était Camilla Leclerc dans le dernier épisode de notre podcast Destin d'émigrés. Vous pouvez retrouver tous les entretiens diffusés dans le cadre de cette série sur notre site français.radio.cz. Nos articles sont également à consulter sur Facebook, le réseau X et Blue Sky. Merci de votre attention et de votre fidélité. Bon week-end et à demain. Na slyšenou.

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1: Bonjour et merci d'écouter Radio Prague International. Dernier épisode aujourd'hui de notre podcast Destin d'émigrés consacré aux femmes qui ont quitté la Tchécoslovaquie communiste des années 1960 et 70 pour la France. On écoute le récit de Camilla Leclerc, interprète, fondatrice et ancienne présidente de l'association Olga Havel France qui a mis fin à ses activités en 2002. Camilla Leclerc est au micro de Maria Sikorova.
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3: Je m'appelle Camilla Leclerc, née Janotova en 1945 à Prague. Mais j'ai vécu également à Rokycany et à Pilsen, où j'ai fréquenté l'école primaire et les cours de piano. J'ai vécu avec mes parents qui travaillaient tous les deux, car à l'époque, un salaire ne suffisait pas pour nourrir une famille de 4 personnes. Ma mère travaillait comme speakerine à la radio de Pilsen. Mon père est resté dans l'armée tchécoslovaque après avoir fini l'académie militaire entre les deux guerres. J'ai de bons souvenirs de mon enfance pourtant à Pilsen. Quand j'ai été à l'école primaire, j'étais obligée de m'occuper de mon frère. Mes parents ont été absents. Maman assurait les émissions du soir à la radio de Pilsen et mon père était parti en exercice militaire. C'était la guerre froide à l'époque. Donc on ne les voyait pas du tout. Et donc j'étais chargée de m'occuper de mon frère.

0: Je le prenais à la maternelle. J'avais d'un côté le frère, de l'autre côté un pot au lait, parce qu'à l'époque, on allait chez le laitier pour avoir du lait. On rentrait à la maison et puis je m'occupais de faire le feu dans le poêle à charbon. Et puis, je réchauffais le dîner. Mais c'était pas de mauvais souvenirs. Mais je savais que pour entendre maman, il fallait entendre le soir la polka de Pulseń de Bedřich Smetana. Et on savait que c'était maman qui parlait. Mais on était éduqués pour être autonomes. Par la suite, à Prague, les parents essayaient de nous préserver avec mon frère de tout souci. Je me rappelle juste d'une soirée à Prague lorsque mon père est venu nous dire qu'il faut plus suivre les cours de catéchisme et ne pas aller souvent à l'église. Ce n'était pas bien vu. À partir de ce moment, on priait seulement à la maison, à Pâques et à Noël. C'était pas facile, oui. Donc, on se soumettait, on était les enfants, on savait pas très bien pourquoi, mais on suivait les instructions des parents. Mais à l'école de Pilsen, c'était bien. Et ensuite, à partir de la sixième, j'ai suivi les écoles à Prague jusqu'à l'université, sans grande difficulté, sauf au lycée, il fallait avoir un bon curriculum vitae, même si on avait des bons résultats scolaires. Il fallait chercher désespérément un ouvrier ou quelqu'un qui aurait une origine ouvrière pour pouvoir être admis dans le lycée. Mais bon, finalement, on en a trouvé un pauvre grand-père qui a commencé comme apprenti mécanicien. Donc, être d'origine de la famille des cadres, c'était considéré comme une famille bourgeoise. Donc, c'était pas très bien vu. On s'en est sorti quand même avec mon frère. J'ai commencé mes études à Prague. J'ai commencé également à étudier le français avec mon oncle qui était entre les deux guerres dans le service diplomatique de la République tchécoslovaque. Et comme on sait, le français était la langue de la diplomatie. Donc, à l'époque, suivre les cours de français avec mon oncle, je dois dire, ça me barbait. Par la suite, c'était même les cours de piano. Alors, le français, le piano, je préférais aller ailleurs que à ces cours, mais bon, ça m'a aidé dans l'avenir parce que quand j'ai décidé d'émigrer en France, je parlais déjà le français avec un accent que je garde jusqu'à ce jour, mais je connaissais bien quand même la langue. On nous a interdit d'étudier l'allemand. Les deux grands-mères qui étaient nées dans l'Empire austro-hongrois, elles parlaient facilement entre elles l'allemand. Mais mes parents, étant donné qu'ils ont vécu pendant la Deuxième Guerre mondiale, ils nous interdisaient vraiment parler ou étudier l'allemand. Donc, on n'avait pas beaucoup de choix, c'était le français ou l'anglais. Et puis, on était obligé d'étudier le russe, évidemment. Donc, le français était notre langue de prédilection dès le départ. Je suis rentré à l'université et j'étais dans la section qui était appelée sciences sociales, mais au fait, on étudiait les langues et l'interprétation et la traduction. J'étais obligé de prendre une langue sœur, c'est-à-dire soit l'allemand ou le russe. J'ai choisi le russe et le français. Je me suis mariée en 67, en novembre, à Prague. On voyait que justement le régime était un peu plus libre, donc c'était assez facile à l'époque. On n'avait pas de problème. Mais évidemment, j'étais dans la vague du printemps de Prague. On suivait ça, surtout nous les étudiants, avec beaucoup d'effervescence. On avait l'espoir que le régime allait changer. Et c'est pour ça que c'était une grande déception lorsque les armées fraternelles, entre guillemets, nous ont envahis au mois d'août 1968. Mais j'étais à Prague et ce jour-là, le 21, comme j'habitais Prague, si c'est pas loin de l'hôpital militaire, on entendait à partir d'une heure du matin les chars qui roulaient de l'aéroport de Rosignol jusqu'au centre de Prague. Et le matin, on s'est réveillé, on avait déjà un char avec l'étoile rouge devant l'hôpital militaire. Et ma mère est partie à la radio. Mon père est parti à l'époque. Il était, je ne sais même plus s'il était encore dans son régiment d'origine, mais il est parti. Et puis on n'en entendait plus parler pendant 5 jours. Ma mère, quand j'ai téléphoné, j'entendais qu'on tirait. Elle me dit, je suis par terre, on tire sur nous. Et puis elle a réapparu le lendemain, c'est-à-dire le 22 août. Donc c'était assez difficile parce que nous qui sommes menés après la guerre, on nous disait toujours, vous êtes les enfants de la paix. Et puis d'un seul coup, on s'est retrouvés avec les chars dans Prague. Donc on s'est rendu compte que la paix ne peut pas toujours durer éternellement. Et mon frère, il est parti aussi. Il était étudiant également à la faculté de cinéma et journalisme. Et il a disparu aussi pendant quelques jours. Et puis, il a dû participer plus que moi parce que j'avais déjà mon premier fils qui avait 2 mois, donc j'étais coincée avec lui à la maison. C'était très difficile. On ne savait pas ce qui allait se passer et puis on n'entendait pas toujours. Les premiers jours, on avait quand même la télévision tchèque et la radio tchèque qui continuaient. Kamila Mouchkova, par exemple, il continuait à émettre, mais c'était rapidement coupé. Après, on n'avait pas beaucoup d'informations. On a pris peur. J'étais déjà mariée avec un Français que j'ai connu à Paris pendant que j'étais à la Sorbonne pour les civilisations de la langue française. Et donc, on a pris peur, on a ramassé tout dans la valise, surtout des affaires du bébé, et on est parti. J'avais pas le passeport, car il était en cours d'élaboration, et justement pour pouvoir passer la frontière, l'ambassade de France m'a émis un passeport de 5 jours, et ils m'ont dit, vous avez 5 jours pour passer la frontière en tant que Française, et après vous recommencez toutes les formalités en France. J'avais un passeport où il y avait ma photo, et la photo de mon fils aîné qui avait 2 mois. Mais c'était immédiat. Dès qu'ils nous ont appelés, on s'est dit peut-être ça pourrait nous arriver aussi comme à d'autres en 48. Et donc l'ambassade de France organisait un convoi. Donc le 27, on était devant l'ambassade de France et on partait avec ce convoi jusqu'à Rosvado, jusqu'à la frontière tchéco-allemande. C'était difficile, comme je pense que mes parents ne s'y attendaient pas du tout, surtout parce que comme mon mari aimait bien rester à Prague, il donnait des cours de français, donc on était bien établis et puis d'un seul coup on quittait sans un délai au préalable. Donc mon père, je l'ai vu une fois pleurer dans sa vie, c'était ce jour-là, le 27 août 1968. C'était quand même un militaire, donc il n'avait pas les larmes faciles, mais ce jour-là, il a pleuré. Avant d'arriver en France, j'étais 5 jours dans un camp militaire américain, parce que quand on est arrivé à la frontière, les douaniers tchèques nous ont dit que les Russes ne laissaient plus passer les véhicules de l'ambassade de France. Donc, si on voulait passer de l'autre côté, il fallait aller à pied. Les voitures de l'ambassade sont réparties à Prague et nous, on a traversé le No Man's Land. Et puis, de l'autre côté, il y avait les Américains où je suis restée avec la famille pendant 5 jours. Je me demandais pourquoi ils n'intervenaient pas, parce qu'ils étaient juste à la frontière. Je me disais qu'est-ce qu'ils attendaient, mais bon, c'était comme en 45 et 48. Sûrement, il y avait des ordres qui étaient donnés, puis ils étaient là, ils attendaient, mais ils ne faisaient rien. Ce n'était pas facile parce que j'allaitais, et avec ces événements, je ne pouvais plus allaiter. Mais j'ai découvert que les États-Unis avaient des biberons tout préparé déjà pour certains âges. Ils sont allés à l'hôpital américain de Nuremberg. Ils m'ont amené des biberons pour les bébés de 2 mois. Et c'était une grande découverte parce que j'étais avec le lait en poudre tchèque. Et je connaissais rien d'autre, mais ça a marché avec mon fils. Il fallait surtout trouver de l'argent pour prendre le train de Nuremberg jusqu'à Paris. Bon, les Allemands nous ont donné des marques. Mais j'avais à l'époque vraiment très honte d'être obligée, parce que je suis partie, on n'avait pas d'argent en fait, on n'avait pas de devise, on n'avait pas de marque, on n'avait pas de francs français. Donc on nous a donné suffisamment de marques pour pouvoir prendre le train jusqu'à Paris. Et à Paris, on était pris en charge par la famille de mon mari. À Paris, sans logement, sans rien, donc avec un hébergement précaire chez un frère de mon mari. On est descendu ensuite à Périgueux, où il y avait ses parents. Pour moi, Périgueux, je dois dire, malgré que j'aime beaucoup la Dordogne maintenant, c'est un trou. Et puis, j'étais perdue, je connaissais rien, je connaissais pas bien les parents, les beaux-parents. Et puis, je voulais tout de suite travailler, mais malheureusement, les diplômes tchécoslovaques n'étaient pas reconnus par la France. Donc, je suis allée à Bordeaux pour m'inscrire à l'université de Bordeaux. Les Français faisaient leur révolution. À l'université, il y avait des drapeaux rouges, des slogans plus ou moins qui ressemblaient aux slogans communistes. Je me suis dit où c'est que je suis tombée. Et puis en plus, l'administration marchait très mal, donc je suis revenue à Périgueux et je me suis dit il faut prendre la vie autrement. J'ai cherché un emploi, j'étais embauchée par un grossistes qui vendaient du charbon, des limonades et des bières. C'était complètement inconnu aussi parce qu'en Tchécoslovaquie, il n'y avait pas ce type de commerce. Donc, je suis resté quelques mois dans cette poussière de charbon en faisant les factures. J'étais convoqué à la DST, c'est Défense du Territoire, à Bordeaux, je pense. Et puis, donc, je devais répondre à certaines questions et surtout leur intérêt était de m'enrôler de leur côté pour être agent, pas seulement pas agent tchèque, mais côté français. Et j'étais étonnée qu'ils connaissaient très bien tout mon passé car nous avions eu à Roušice. C'est une commune qui est pas loin de Prague et qui est connue surtout parce qu'il y avait un peintre tchèque, Josef Lada, qui vivait et sa fille aussi. Et donc, il connaissait mes liens avec cette commune de Roušice, la maison que nous avions là-bas. Et que quand j'ai essayé de nier, ils m'ont dit, mais pourtant, vous êtes souvent allé dans la taverne Ousoïkou, manger la saucisse et boire un bock de bière. Donc, j'ai vu qu'ils avaient vraiment des renseignements très détaillés sur ma vie en Tchécoslovaquie. Et donc, de toute façon, j'ai refusé toute collaboration, que ce soit du côté français ou du côté tchèque, pour protéger ma famille et mes amis. Et puis, par contre, j'ouvre le monde et je vois une annonce, on cherche une traductrice en russe. Je suis allée et là j'ai eu le poste et j'ai téléphoné d'une cabine téléphonique à mon père et j'ai dit ça y est, j'ai gagné sur les Russes. Parce que dans les autres candidats, c'était tous descendants des Russes blancs qui parlaient le russe à la maison. J'ai eu ce poste. C'était bête, ce coup de fil, mais pour moi, c'était une victoire sur les Russes. Blanc ou rouge, c'était pareil. Et ce qui était drôle, qu'à l'époque, c'est le Parti communiste français qui a condamné cette invasion. Les gens s'y intéressaient, mais sont plus comme aujourd'hui. Ils savent pas très bien ce qui se passe dans la République tchèque d'aujourd'hui, malgré qu'on est censé être tous dans l'Union européenne. Ils sont un peu éloignés de tous nos problèmes d'Europe centrale. J'ai eu le poste à Paris, j'ai téléphoné à mon mari à Périgueux, j'ai dit tu montes ou je redescends jamais plus. Je voulais pas rester à Périgueux parce que en tant que Pragoise, il me manquait quelque chose là-bas. C'était trop petit. Malgré que Prague, c'est une ville de millions d'habitants, c'était pas ce que je recherchais. Je suis restée 13 ans dans cette entreprise qui était une filiale du groupe Saint-Gobain. Et je suivais d'autres formations dans le groupe. Donc finalement, j'avais un poste de cadre. Et à l'époque, des femmes cadres en France, c'était pas vraiment très, très courant. Donc on n'était que deux dans cette société qui était à vocation industrielle. Deux femmes cadres, une Polonaise de Polytechnique de Varsovie et moi-même d'Université de Prague. Avec les études supplémentaires, pour reconnaître mes diplômes, j'ai eu un diplôme du commerce extérieur de l'Institut du commerce international de Paris. Curieusement, je ne voulais pas intégrer ces communautés tchécoslovaques en France. Je ne savais pas très bien qui était qui. Des idées ou des positions politiques un peu claires concernant. On ne savait pas si quelqu'un était l'agent secret de la police tchécoslovaque. Donc, je voulais m'intégrer en tant que Française. Pavel Tigrit m'a dit, tu peux venir, mais j'ai des agents de la police qui sont là, les agents. Donc, je sais à qui j'ai affaire et je n'ai pas besoin de vérifier 100 fois les autres personnes. Donc, son point de vue était valable pour moi, j'y allais pas très souvent non plus. Mais je lisais évidemment Svědectví, comme tout le monde à l'époque. Mais en Tchécoslovaquie, on était quand même suivis. J'avais un dossier parce que pendant que j'étais à la Sorbonne, je voulais gagner de l'argent. Et puis à la radio de Paris, il y avait une section tchécoslovaque. Et donc on m'a proposé de faire speakerine pendant les vacances d'été dans ces émissions. Et dès que je suis revenue à Prague, il y a la police secrète qui m'a appelé, qui m'ont dit, vous avez fait ce métier et vous avez parlé contre la Tchécoslovaquie pendant l'été. Et pourtant, on avait que je fasse seulement speaking pendant les émissions culturelles, mais néanmoins, j'ai vu déjà que j'étais enregistrée et je voulais pas nuire à ma famille parce que mon père étant militaire, quand j'ai migré, sa carrière militaire était complètement stoppée. Il a été lieutenant-colonel et seulement le président Václav Havel lui a donné le grade de colonel. Mais par la suite, et ma mère, elle était éjectée de la radio. Carrément. Donc finalement, je voulais pas, et mon frère en a souffert aussi, donc je voulais pas aggraver la situation familiale. Une fois que mon émigration était réglée au bout de 3-4 années, que mes parents ont payé mes études, évidemment, comme c'était la règle, j'avais mon passeport d'émigré avec lequel j'étais quand même obligée de demander un visa au consulat tchécoslovaque à Paris. Et mon mari était obligé de changer des devises. Et puis, donc, on a organisé un séjour à Royan parce que mes parents n'ont jamais vu l'océan Atlantique. Donc, ils venaient pas tous les ans, mais pratiquement tous les 2 ans. Et moi, j'y allais d'abord en train, ensuite en voiture pendant des années et des années avec les enfants qui parlaient le tchèque. Le deuxième est de 1971. Et après, il y a une fille qui a 45 ans. Pour leur apprendre le tchèque en France, c'était pas facile parce que j'étais isolée en tant que personne qui parlait le tchèque. Ils étaient pas toujours contents d'apprendre le tchèque. J'ai quand même insisté beaucoup. Je lisais les histoires quotidiennement. On apprenait même la grammaire, encore que jusqu'à ce jour, ils savent pas très bien écrire. Mais ils parlent sans accent, car tous les deux, ils ont rémigré, ils ne veulent plus revenir en France. Quand ils étaient chez les grands-parents, parce qu'ils parlaient avec les enfants tchèques sans problème, et il y en a un qui était même obligé de montrer le passeport pour que les enfants tchèques croient que c'est un vrai ressortissant français. Donc j'étais très fière, parce que lui, il m'a téléphoné, il m'a dit. Maman, il faut que je prouve que je suis français. Les Tchèques ne me croient pas. Donc j'étais contente. Avec toutes les traditions culturelles, etc. C'était pas seulement la langue, mais on faisait tout à la Tchèque, surtout les fêtes de Pâques, les fêtes de Noël. Et en plus, mes parents m'ont beaucoup aidé à la naissance de mon fils cadet, car je travaillais déjà. Et puis ici, comme vous savez, les congés de maternité sont très courts. Donc ma mère a dit, tu m'envoies le fils aîné. Il est resté 6 mois en maternelle ou en crèche, je ne sais plus, tchèque. Et quand il est revenu, il a complètement oublié le français. C'est vrai, au bout de 15 jours, c'est revenu. Donc, c'est là où on voit qu'ils étaient vraiment bilingues. Comme j'y allais souvent en été, parce que les enfants étaient chez les grands-parents, je voyais que ça se préparait petit à petit. Et donc, déjà en 87, 88, il y avait des prémices, des mouvements. Mais ce qui était drôle, c'est qu'en 1989, lorsque tous les pays se sont réveillés, les Tchèques étaient endormis. Et donc, je me disais, mais ils vont jamais y arriver. Et puis finalement, quand c'est arrivé, mon mari m'a dit, tiens, ton billet d'avion et vas-y, va faire ta révolution. Et j'avais une amie qui m'a fait tout le chemin des étudiants du 17 novembre. J'ai fait tout le trajet. Et puis, je suis restée une bonne quinzaine pour bien m'imprégner de cette révolution de velours. En 89, je me suis dit, mais c'est peut-être le moment de voir comment les Tchèques vont vivre le changement. Et je suis revenue à ma profession d'origine, c'est-à-dire interprète de conférences. J'ai commencé à travailler dans ce secteur et c'était difficile parce qu'il y avait déjà des postes qui étaient occupés par d'autres personnes et qui voulaient pas qu'une nouvelle s'intègre dans ce métier. Petit à petit, je suis arrivée et puis j'étais accréditée dans les institutions européennes comme interprète du Parlement et de la Commission et de la Cour de justice européenne. Donc après, j'ai évolué dans ce sens-là, mais je voulais aussi voir comment ils évoluaient de façon sociale, j'appellerais. Et j'ai fondé en 93 l'association Olga Abel France, qui a fonctionné pendant 10 ans avec les bénévoles. Donc c'était une chose. Ensuite, le partenariat entre la ville de Sedlčany et une banlieue de Paris, Taverny, qui fonctionne jusqu'à ce jour. Et puis le dernier, c'était un partenariat entre deux clubs de tennis, comme j'ai un petit-fils qui est très bon joueur et qui représente la République tchèque au tennis. J'ai terminé par le tennis. Bon, c'était très instructif parce que j'ai rencontré des gens de différents secteurs. Et puis pour travailler avec les handicapés, j'ai fait quand même, comme je ne connaissais pas bien ce secteur, j'ai fait beaucoup de séjours dans les institutions tchécoslovaques. À l'époque, c'était vraiment des endroits très fermés, les garçons d'un côté, les filles de l'autre côté. Derrière les barreaux, c'était souvent ce qu'on appelait l'Institut de soins sociaux. USP, Ustav sociální péče, mais c'était très différent de ce qu'on connaissait en France. Donc, on a organisé beaucoup, beaucoup d'échanges d'éducateurs, de médecins, de sages-femmes, des étudiants. Il y avait beaucoup d'activités grâce aux bonnes volontés des artistes tchèques qui étaient invités à Paris, au centre tchèque. On faisait des soirées caritatives et l'argent recueilli était donné à différentes institutions tchèques que je connaissais bien. J'avais quand même des petits coups de nostalgie. J'avais un médecin généraliste. Quand je venais, elle me disait, tu as besoin d'un arrêt de maladie pour aller à Prague. Et je disais, oui, c'est drôle. Je l'ai jamais dit à mes parents, mais Prague me manquait énormément. La ville, avec ce que ça comporte, les amis, évidemment, les amis des écoles, du lycée, de l'université. J'ai jamais retrouvé les mêmes amitiés en France. Mais je me sens plus française quand même, parce qu'on ne quitte pas un pays où on a vécu plus de 50 ans, ou même maintenant 60 ans. Mais il y a toujours cette année 68. 68, ça m'a accompagnée quand même toute ma vie. C'était quand même une rupture totale d'une destinée. Je ne sais pas qu'est-ce que ça pourrait être, mais en tout cas, elle serait sûrement différente de l'actuel destin. C'était un changement radical dans la vie.
1: C'était Camilla Leclerc dans le dernier épisode de notre podcast Destin d'émigrés. Vous pouvez retrouver tous les entretiens diffusés dans le cadre de cette série sur notre site français.radio.cz. 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Merci de votre attention et de votre fidélité. Bon week-end et à demain dans Slash & Know.

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1: Bonjour et merci d'écouter Radio Prague International. Dernier épisode aujourd'hui de notre podcast Destin d'émigrés consacré aux femmes qui ont quitté la Tchécoslovaquie communiste des années 1960 et 70 pour la France. On écoute le récit de Camilla Leclerc, interprète, fondatrice et ancienne présidente de l'association Olga Havel France qui a mis fin à ses activités en 2002. Camilla Leclerc est au micro de Maria Sikorova.
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3: Je m'appelle Camilla Leclerc, née Janotova en 1945 à Prague. Mais j'ai vécu également à Rokycany et à Pilsen, où j'ai fréquenté l'école primaire et les cours de piano. J'ai vécu avec mes parents qui travaillaient tous les deux, car à l'époque, un salaire ne suffisait pas pour nourrir une famille de quatre personnes. Ma mère travaillait comme speakerine à la radio de Pilsen. Mon père est resté dans l'armée tchécoslovaque après avoir fini l'académie militaire entre les deux guerres. J'ai de bons souvenirs de mon enfance pourtant à Pilsen. Quand j'ai été à l'école primaire, j'étais obligée de m'occuper de mon frère. Mes parents ont été absents. Maman assurait les émissions du soir à la radio de Pilsen. Et mon père était parti en exercice militaire. C'était la guerre froide à l'époque. Donc on les voyait pas du tout. Et donc j'étais chargée de m'occuper de mon frère. Je le prenais à la maternelle. J'avais d'un côté le frère, de l'autre côté un pot au lait, parce qu'à l'époque, on allait chez le laitier pour avoir du lait. On rentrait à la maison et puis je m'occupais de faire le feu dans le poêle à charbon. Et puis, je réchauffais le dîner. Mais c'était pas de mauvais souvenirs. Mais je savais que pour entendre maman, il fallait entendre le soir la polka de Pilsen de Bedřich Smetana, et on savait que c'était maman qui parlait. Mais on était éduqués pour être autonomes. Par la suite, à Prague, les parents essayaient de nous préserver avec mon frère de tout souci. Je me rappelle juste d'une soirée à Prague lorsque mon père est venu nous dire qu'il ne faut plus suivre les cours de catéchisme et ne pas aller souvent à l'église. Ce n'était pas bien vu. À partir de ce moment, on priait seulement à la maison, à Pâques et à Noël. C'était pas facile, oui. Donc, on se soumettait, on était les enfants, on savait pas très bien pourquoi, mais on suivait les instructions des parents. Mais à l'école de Pilsen,

0: C'était bien. Et ensuite, à partir de la sixième, j'ai suivi les écoles à Prague jusqu'à l'université sans grande difficulté, sauf au lycée, il fallait avoir un bon curriculum vitae, même si on avait des bons résultats scolaires. Il fallait chercher désespérément un ouvrier ou quelqu'un qui aurait une origine ouvrière pour pouvoir être admis dans le lycée. Mais bon, finalement, on en a trouvé un pauvre grand-père qui a commencé comme apprenti mécanicien. Donc, être d'origine de la famille des cadres, c'était considéré comme une famille bourgeoise. Donc, c'était pas très bien vu. On s'en est sorti quand même avec mon frère. J'ai commencé mes études à Prague. J'ai commencé également à étudier le français avec mon oncle qui était entre les deux guerres dans le service diplomatique de la République tchécoslovaque. Et comme on sait, le français était la langue de la diplomatie. Donc, à l'époque, suivre les cours de français avec mon oncle, je dois dire, ça me barbait. Par la suite, c'était même les cours de piano. Alors, le français, le piano, je préférais aller ailleurs que à ces cours, mais bon, ça m'a aidé dans l'avenir parce que quand j'ai décidé d'émigrer en France, je parlais déjà le français avec un accent que je garde jusqu'à ce jour, mais je connaissais bien quand même la langue. On nous a interdit d'étudier l'allemand. Les deux grands-mères qui étaient nées dans l'Empire austro-hongrois, elles parlaient facilement entre elles l'allemand. Mais mes parents, étant donné qu'ils ont vécu pendant la Deuxième Guerre mondiale, ils nous interdisaient vraiment parler ou étudier l'allemand. Donc, on n'avait pas beaucoup de choix, c'était le français ou l'anglais. Et puis, on était obligé d'étudier le russe, évidemment. Donc, le français était notre langue de prédilection dès le départ. Je suis rentré à l'université et j'étais dans la section qui était appelée sciences sociales, mais au fait, on étudiait les langues et l'interprétation et la traduction. J'étais obligé de prendre une langue sœur, c'est-à-dire soit l'allemand ou le russe. J'ai choisi le russe et le français. Je me suis mariée en 67, en novembre, à Prague. On voyait que justement le régime était un peu plus libre, donc c'était assez facile à l'époque. On n'avait pas de problème. Mais évidemment, j'étais dans la vague du printemps de Prague. On suivait ça, surtout nous les étudiants, avec beaucoup d'effervescence. On avait l'espoir que le régime allait changer. Et c'est pour ça que c'était une grande déception lorsque les armées fraternelles, entre guillemets, nous ont envahis au mois d'août 1968. Mais j'étais à Prague et ce jour-là, le 21, comme j'habitais Prague, si c'est pas loin de l'hôpital militaire, on entendait à partir d'une heure du matin les chars qui roulaient de l'aéroport de Rosignol jusqu'au centre de Prague. Et le matin, on s'est réveillé, on avait déjà un char avec l'étoile rouge devant l'hôpital militaire. Et ma mère est partie à la radio, mon père est parti. À l'époque, il était, je ne sais même plus s'il était encore dans son régiment d'origine, mais il est parti et puis on n'en entendait plus parler pendant 5 jours. Ma mère, quand j'ai téléphoné, j'entendais qu'on tirait. Elle me dit, je suis par terre, on tire sur nous. Et puis, elle a réapparu le lendemain, c'est-à-dire le 22 août. Donc, c'était assez difficile parce que nous, qui sommes nés après la guerre, on nous disait toujours, vous êtes les enfants de la paix. Et puis, d'un seul coup, on s'est retrouvés avec les chars dans Prague. Donc, on s'est rendu compte que la peine ne peut pas toujours durer éternellement. Et mon frère, il est parti aussi. Il était étudiant également à la faculté de cinéma et journalisme. Et il a disparu aussi pendant quelques jours. Et puis, il a dû participer plus que moi parce que j'avais déjà mon premier fils qui avait 2 mois, donc j'étais coincée avec lui à la maison. C'était très difficile. On ne savait pas ce qui allait se passer et puis on n'entendait pas toujours. Les premiers jours, on avait quand même la télévision tchèque et la radio tchèque qui continuaient. Kamila Moučková, par exemple, il continuait à émettre, mais c'était rapidement coupé. Après, on n'avait pas beaucoup d'informations. On a pris peur. J'étais déjà mariée avec un Français que j'ai connu à Paris pendant que j'étais à la Sorbonne pour les civilisations de la langue française. Et donc, on a pris peur, on a ramassé tout dans la valise, surtout des affaires du bébé, et on est parti. J'avais pas le passeport, car il était en cours d'élaboration. Et justement, pour pouvoir passer la frontière, l'ambassade de France m'a émis un passeport de 5 jours et ils m'ont dit, vous avez 5 jours pour passer la frontière en tant que Française. Et après, vous recommencez toutes les formalités en France. J'avais un passeport où il y avait ma photo et la photo de mon fils aîné qui avait 2 mois. Mais c'était immédiat. Dès qu'ils nous ont appelés, on s'est dit, peut-être, ça pourrait nous arriver aussi comme à d'autres en 48. Et donc, l'ambassade de France organisait un convoi. Donc, le 27, on était devant l'ambassade de France et on partait avec ce convoi jusqu'à Rozvadov, jusqu'à la frontière tchéco-allemande. C'était difficile, comme je pense que mes parents ne s'y attendaient pas du tout, surtout parce que comme mon mari aimait bien rester à Prague, il donnait des cours de français. Donc on était bien établis et puis d'un seul coup on quittait sans un délai au préalable. Donc mon père, je l'ai vu une fois pleurer dans sa vie, c'était ce jour-là, le 27 août 1968. C'était quand même un militaire, donc il n'avait pas les larmes faciles, mais ce jour-là, il a pleuré. Avant d'arriver en France, j'étais 5 jours dans un camp militaire américain. Parce que quand on est arrivé à la frontière, les douaniers tchèques nous ont dit que les Russes ne laissaient plus passer les véhicules de l'ambassade de France. Donc, si on voulait passer de l'autre côté, il fallait aller à pied. Les voitures de l'ambassade sont réparties à Prague et nous, on a traversé le No Man's Land et puis de l'autre côté, il y avait les Américains où je suis resté avec la famille pendant 5 jours. Je me demandais pourquoi ils n'intervenaient pas parce qu'ils étaient juste à la frontière. Je me disais qu'est-ce qu'ils attendaient, mais bon, c'était comme en 45 et 48. Sûrement, il y avait des ordres qui étaient donnés, puis ils étaient là, ils attendaient, mais ils ne faisaient rien. C'était pas facile parce que j'allaitais et avec ces événements, je pouvais plus allaiter. Mais j'ai découvert que les États-Unis avaient des biberons préparés, tout préparé déjà pour certains âges. Ils sont allés à l'hôpital américain de Nuremberg et ils m'ont amené des biberons pour les bébés de 2 mois. Et c'était une grande découverte parce que j'étais avec le lait en poudre tchèque. Et je connaissais rien d'autre, mais ça a marché avec mon fils. Il fallait surtout trouver de l'argent pour prendre le train de Nuremberg jusqu'à Paris. Bon, les Allemands nous ont donné des marques, mais j'avais à l'époque vraiment très honte d'être obligé, parce que je suis parti, on n'avait pas d'argent en fait, on n'avait pas de devise, on n'avait pas de marque, on n'avait pas de francs français. Donc on nous a donné suffisamment de marques pour pouvoir prendre le train jusqu'à Paris, et à Paris, on était pris en charge par la famille de mon mari. À Paris, sans logement, sans rien, donc avec un hébergement précaire chez un frère de mon mari, on est descendu ensuite à Périgueux, où il y avait ses parents. Pour moi, Périgueux, je dois dire, malgré que j'aime beaucoup la Dordogne, maintenant c'est un trou. Et puis j'étais perdu, je connaissais rien, je connaissais pas bien les parents, les beaux-parents. Et puis, je voulais tout de suite travailler, mais malheureusement, les diplômes tchécoslovaques n'étaient pas reconnus par la France. Donc, je suis allé à Bordeaux pour m'inscrire à l'université de Bordeaux. Les Français faisaient leur révolution. À l'université, il y avait des drapeaux rouges, des slogans plus ou moins qui ressemblaient aux slogans communistes. Je me suis dit où c'est que je suis tombée. Et puis en plus, l'administration marchait très mal, donc je suis revenue à Périgueux et je me suis dit il faut prendre la vie autrement. J'ai cherché un emploi, j'étais embauchée par un grossiste qui vendait du charbon, des limonades et des bières. C'était complètement inconnu aussi parce qu'en Tchécoslovaquie, il n'y avait pas ce type de commerce. Donc, je suis restée quelques mois dans cette poussière de charbon en faisant les factures. J'étais convoquée à la DST, c'est Défense du territoire, à Bordeaux, je pense. Et puis, donc, je devais répondre à certaines questions et surtout leur intérêt était de m'enrôler de leur côté pour être agent, pas seulement pas agent tchèque, mais côté français. Et j'étais étonnée qu'ils connaissaient très bien tout mon passé car nous avions eu à Roušice. C'est une commune qui est pas loin de Prague et qui est connue surtout parce qu'il y avait un peintre tchèque, Josef Lada, qui vivait, et sa fille aussi. Et donc, ils connaissaient mes liens avec cette commune de Roušice, la maison que nous avions là-bas, et que quand j'ai essayé de nier, ils m'ont dit, mais pourtant, vous êtes souvent allé dans la taverne Ousoïkou, manger la saucisse et boire un bock de bière. Donc, j'ai vu qu'ils avaient vraiment des renseignements très détaillés sur ma vie en Tchécoslovaquie. Et donc, de toute façon, j'ai refusé toute collaboration, que ce soit du côté français ou du côté tchèque, pour protéger ma famille et mes amis. Et puis, par contre, j'ouvre le monde et je vois une annonce, on cherche une traductrice en russe. Je suis allée et là j'ai eu le poste et j'ai téléphoné d'une cabine téléphonique à mon père et j'ai dit ça y est, j'ai gagné sur les Russes parce que dans les autres candidats c'était tous descendants des Russes blancs qui parlaient le russe à la maison. J'ai eu ce poste. C'était bête ce coup de fil, mais pour moi c'était une victoire sur les Russes. Blanc ou rouge, c'était pareil. Ce qui était drôle, qu'à l'époque, c'est le Parti communiste français qui a condamné cette invasion. Les gens s'y intéressaient, mais sont plus comme aujourd'hui. Ils savent pas très bien ce qui se passe dans la République tchèque d'aujourd'hui, malgré qu'on est censé être tous dans l'Union européenne. Ils sont un peu éloignés de tous nos problèmes d'Europe centrale. J'ai eu le poste à Paris, j'ai téléphoné à mon mari à Périgueux, j'ai dit tu montes tout, je redescends jamais plus. Je voulais pas rester à Périgueux parce que en tant que Pragoise, il me manquait quelque chose là-bas. C'était trop petit, malgré que Prague, c'est une ville de millions d'habitants, c'était pas ce que je recherchais. Je suis resté 13 ans dans cette entreprise qui était une filiale du groupe Saint-Gobain. Et je suivais d'autres formations dans le groupe. Donc, finalement, j'avais un poste de cadre. Et à l'époque, des femmes cadres en France, c'était pas vraiment très, très courant. Donc, on n'était que deux dans cette société qui était à vocation industrielle. Deux femmes cadres, une Polonaise de Polytechnique de Varsovie et moi-même d'Université de Prague, avec les études supplémentaires. Pour reconnaître mes diplômes, j'ai eu un diplôme du commerce extérieur de l'Institut du commerce international de Paris. Curieusement, je ne voulais pas intégrer ces communautés tchécoslovaques en France. Je ne savais pas très bien qui était qui. Des idées ou des positions politiques un peu claires concernant. On ne savait pas si quelqu'un était l'agent secret de la police tchécoslovaque. Donc, je voulais m'intégrer en tant que Française. Pavel Tigrit m'a dit, tu peux venir, mais j'ai des agents de la police qui sont là, les agents, donc je sais à qui j'ai affaire et j'ai pas besoin de vérifier 100 fois les autres personnes. Donc, son point de vue était valable pour moi, j'y allais pas très souvent non plus. Mais je lisais évidemment Svědectví, comme tout le monde à l'époque. Mais en Tchécoslovaquie, on était quand même suivis. J'avais un dossier parce que pendant que j'étais à la Sorbonne, je voulais gagner de l'argent. Et puis à la radio de Paris, il y avait une section tchécoslovaque. Et donc on m'a proposé de faire speakerine pendant les vacances d'été dans ces émissions. Et dès que je suis revenue à Prague, il y a la police secrète qui m'a appelé, qui m'ont dit, vous avez fait ce métier et vous avez parlé contre la Tchécoslovaquie pendant l'été. Et pourtant, on avait que je fasse seulement speaking pendant les émissions culturelles, mais néanmoins, j'ai vu déjà que j'étais enregistrée et je voulais pas nuire à ma famille parce que mon père étant militaire, quand j'ai migré, sa carrière militaire était complètement stoppée. Il a été, lieutenant-colonel et seulement le président Václav Havel lui a donné le grade de colonel, mais par la suite, et ma mère, elle était éjectée de la radio. Carrément. Donc finalement, je voulais pas, et mon frère en a souffert aussi, donc je voulais pas aggraver la situation familiale. Une fois que mon émigration était réglée au bout de 3-4 années, que mes parents ont payé mes études, évidemment, comme c'était la règle, j'avais mon passeport d'émigré avec lequel j'étais quand même obligée de demander un visa au consulat tchécoslovaque à Paris. Et mon mari était obligé de changer des devises. Et puis, donc, on a organisé un séjour à Royan parce que mes parents n'ont jamais vu l'océan Atlantique. Donc, ils venaient pas tous les ans, mais pratiquement tous les 2 ans. Et moi, j'y allais d'abord en train, ensuite en voiture pendant des années et des années avec les enfants qui parlaient le tchèque. Le deuxième est de 1971. Et après, il y a une fille qui a 45 ans. Pour leur apprendre le tchèque en France, c'était pas facile parce que j'étais isolée en tant que personne qui parlait le tchèque. Ils étaient pas toujours contents d'apprendre le tchèque. J'ai quand même insisté beaucoup. Je lisais les histoires quotidiennement. On apprenait même la grammaire, encore que jusqu'à ce jour, ils savent pas très bien écrire. Mais ils parlent sans accent, car tous les deux, ils ont rémigré, ils ne veulent plus revenir en France. Quand ils étaient chez les grands-parents, parce qu'ils parlaient avec les enfants tchèques sans problème, et il y en a un qui était même obligé de montrer le passeport pour que les enfants tchèques croient que c'est un vrai ressortissant français. Donc j'étais très fière, parce que lui, il m'a téléphoné, il m'a dit, Maman, il faut que je prouve que je suis français. Les Tchèques ne me croient pas. Donc j'étais contente. Avec toutes les traditions culturelles, etc., c'était pas seulement la langue, mais on faisait tout à la Tchèque, surtout les fêtes de Pâques, les fêtes de Noël. Et en plus, mes parents m'ont beaucoup aidée à la naissance de mon fils cadet. Car je travaillais déjà, et puis ici, comme vous savez, les congés de maternité sont très courts. Donc ma mère a dit, tu m'envoies le fils aîné. Il est resté 6 mois en maternelle ou en crèche, je ne sais plus, tchèque. Et quand il est revenu, il a complètement oublié le français. C'est vrai, au bout de 15 jours, c'est revenu. Donc c'est là où on voit qu'ils étaient vraiment bilingues. Comme j'y allais souvent en été, parce que les enfants étaient chez les grands-parents, je voyais que ça se préparait petit à petit. Et donc déjà en 87, 88, il y avait des prémices des mouvements. Mais ce qui était drôle, c'est qu'en 1989, lorsque tous les pays se sont réveillés, les Tchèques étaient endormis. Et donc je me disais, mais ils vont jamais y arriver. Et puis finalement, quand c'est arrivé, mon mari m'a dit, tiens, ton billet d'avion et vas-y, va faire ta révolution. Et j'avais une amie qui m'a fait tout le chemin des étudiants du 17 novembre. J'ai fait tout le trajet. Et puis, je suis restée une bonne quinzaine pour bien m'imprégner de cette révolution de velours. En 89, je me suis dit, mais c'est peut-être le moment de voir comment les Tchèques vont vivre le changement. Et je suis revenue à ma profession d'origine, c'est-à-dire interprète de conférences. J'ai commencé à travailler dans ce secteur et c'était difficile parce qu'il y avait déjà des postes qui étaient occupés par d'autres personnes et qui voulaient pas qu'une nouvelle s'intègre dans ce métier. Petit à petit, je suis arrivée et puis j'étais accréditée dans les institutions européennes comme interprète du Parlement et de la Commission et de la Cour de justice européenne. Donc après, j'ai évolué dans ce sens-là, mais je voulais aussi voir comment ils évoluaient de façon sociale, j'appellerais. Et j'ai fondé en 93 l'association Olga Abel France qui a fonctionné pendant 10 ans avec les bénévoles. Donc c'était une chose. Ensuite, le partenariat entre la ville de Sedlčany est une banlieue de Paris, Taverny, qui fonctionne jusqu'à ce jour. Et puis le dernier, c'était un partenariat entre deux clubs de tennis, comme j'ai un petit-fils qui est très bon joueur et qui représente la République tchèque au tennis. J'ai terminé par le tennis. Bon, c'était très instructif parce que j'ai rencontré des gens de différents secteurs. Et puis pour travailler avec les handicapés, j'ai fait quand même, comme je ne connaissais pas bien ce secteur, j'ai fait beaucoup de séjours dans les institutions tchécoslovaques. À l'époque, c'était vraiment des endroits très fermés, les garçons d'un côté, les filles de l'autre côté. Derrière les barreaux, c'était souvent ce qu'on appelait l'Institut de soins sociaux. USP, Ústav sociální péče, mais c'était très différent de ce qu'on connaissait en France. Donc, on a organisé beaucoup, beaucoup d'échanges d'éducateurs, de médecins, de sages-femmes, des étudiants. Il y avait beaucoup d'activités grâce aux bonnes volontés des artistes tchèques qui étaient invités à Paris, au centre tchèque. On faisait des soirées caritatives et l'argent recueilli était donné à différentes institutions tchèques que je connaissais bien. J'avais quand même des petits coups de nostalgie. J'avais un médecin généraliste. Quand je venais, elle me disait, tu as besoin d'un arrêt de maladie pour aller à Prague. Et je disais, oui, c'est drôle. Je l'ai jamais dit à mes parents, mais Prague me manquait énormément. La ville, avec ce que ça comporte, les amis, évidemment. Les amis des écoles, du lycée, de l'université. J'ai jamais retrouvé les mêmes amitiés en France. Mais je me sens plus française quand même, parce qu'on ne quitte pas un pays où on a vécu plus de 50 ans, ou même maintenant 60 ans. Mais il y a toujours cette année 68. 68, ça m'a accompagnée quand même toute ma vie. C'était quand même une rupture totale d'une destinée, je ne sais pas. Qu'est-ce que ça pourrait être? Mais en tout cas, elle serait sûrement différente de l'actuel destin. C'était un changement radical dans la vie.
1: C'était Camilla Leclerc dans le dernier épisode de notre podcast Destin d'émigrés. Vous pouvez retrouver tous les entretiens diffusés dans le cadre de cette série sur notre site français.radio.cz. 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Merci de votre attention et de votre fidélité. Bon week-end et à demain. Naslyšenou.

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1: Bonjour et merci d'écouter Radio Prague International. Dernier épisode aujourd'hui de notre podcast Destin d'émigrés consacré aux femmes qui ont quitté la Tchécoslovaquie communiste des années 1960 et 70 pour la France. On écoute le récit de Camilla Leclerc, interprète, fondatrice et ancienne présidente de l'association Olga Havel France qui a mis fin à ses activités en 2002. Camilla Leclerc est au micro de Maria Sikorova.
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3: Je m'appelle Camilla Leclerc, née Janotova en 1945 à Prague. Mais j'ai vécu également à Rokycany et à Pilsen, où j'ai fréquenté l'école primaire et les cours de piano. J'ai vécu avec mes parents qui travaillaient tous les deux, car à l'époque, un salaire ne suffisait pas pour nourrir une famille de 4 personnes. Ma mère travaillait comme speakerine à la radio de Pilsen. Mon père est resté dans l'armée tchécoslovaque après avoir fini l'académie militaire entre les deux guerres. J'ai de bons souvenirs de mon enfance pourtant à Pilsen. Quand j'ai été à l'école primaire, j'étais obligée de m'occuper de mon frère. Mes parents ont été absents. Maman assurait les émissions du soir à la radio de Pilsen. Et mon père était parti en exercice militaire. C'était la guerre froide à l'époque. Donc on ne les voyait pas du tout. Et donc j'étais chargée de m'occuper de mon frère. Je le prenais à la maternelle. J'avais d'un côté le frère, de l'autre côté un pot au lait, parce qu'à l'époque, on allait chez le laitier pour avoir du lait. On rentrait à la maison et puis je m'occupais de faire le feu dans le poêle à charbon. Et puis, je réchauffais le dîner. Mais c'était pas de mauvais souvenirs. Mais je savais que pour entendre maman, il fallait entendre le soir la polka de Pilsen, de Bedřich Smetana, et on savait que c'était maman qui parlait. Mais on était éduqués pour être autonomes. Par la suite, à Prague, les parents essayaient de nous préserver avec mon frère de tout souci. Je me rappelle juste d'une soirée à Prague lorsque mon père est venu nous dire qu'il ne faut plus suivre les cours de catéchisme et ne pas aller souvent à l'église. Ce n'était pas bien vu. À partir de ce moment, on priait seulement à la maison, à Pâques et à Noël. C'était pas facile, oui. Donc, on se soumettait, on était les enfants, on savait pas très bien pourquoi, mais on suivait les instructions des parents. Mais à l'école de Pilsen, c'était bien. Et ensuite, à partir de la sixième, j'ai suivi les écoles à Prague jusqu'à l'université, sans grande difficulté, sauf au lycée, il fallait avoir un bon curriculum vitae, même si on avait des bons résultats scolaires. Il fallait chercher désespérément un ouvrier ou quelqu'un qui aurait une origine ouvrière pour pouvoir être admis dans le lycée. Mais bon, finalement, on en a trouvé un pauvre grand-père qui a commencé comme apprenti mécanicien. Donc, être d'origine de la famille des cadres, c'était considéré comme une famille bourgeoise, donc c'était pas très bien vu. On s'en est sorti quand même avec mon frère. J'ai commencé mes études à Prague. J'ai commencé également à étudier le français avec mon oncle qui était entre les deux guerres dans le service diplomatique de la République tchécoslovaque. Et comme on sait, le français était la langue de la diplomatie. Donc, à l'époque, suivre les cours de français avec mon oncle, je dois dire, ça me barbait. Par la suite, c'était même les cours de piano. Alors, le français, le piano, je préférais aller

0: ailleurs que assez court, mais bon, ça m'a aidé dans l'avenir parce que quand j'ai décidé d'émigrer en France, je parlais déjà le français avec un accent que je garde jusqu'à ce jour, mais je connaissais bien quand même la langue. On nous a interdit d'étudier l'allemand. Les deux grands-mères qui étaient nées dans l'Empire austro-hongrois, elles parlaient facilement entre elles l'allemand, mais mes parents, étant donné qu'ils ont vécu pendant la Deuxième Guerre mondiale, ils nous interdisaient vraiment parler ou étudier l'allemand. Donc, on n'avait pas beaucoup de choix, c'était le français ou l'anglais. Et puis, on était obligé d'étudier le russe, évidemment. Donc, le français était notre langue de prédilection dès le départ. Je suis rentré à l'université. Et j'étais dans la section qui était appelée sciences sociales, mais au fait, on étudiait les langues et l'interprétation et la traduction. J'étais obligé de prendre une langue sœur, c'est-à-dire soit l'allemand ou le russe. J'ai choisi le russe et le français. Je me suis mariée en 67, en novembre, à Prague. On voyait que justement le régime était un peu plus libre, donc c'était assez facile à l'époque. On n'avait pas de problème. Mais évidemment, j'étais dans la vague du printemps de Prague. On suivait ça, surtout nous les étudiants, avec beaucoup d'effervescence. On avait l'espoir que le régime allait changer. Et c'est pour ça que c'était une grande déception lorsque les armées fraternelles, entre guillemets, nous ont envahis au mois d'août 1968. Mais j'étais à Prague et ce jour-là, le 21, comme j'habitais Prague, si c'est pas loin de l'hôpital militaire, on entendait à partir d'une heure du matin les chars qui roulaient de l'aéroport de Rosignol jusqu'au centre de Prague. Et le matin, on s'est réveillé, on avait déjà un char avec l'étoile rouge devant l'hôpital militaire. Et ma mère est partie à la radio, mon père est parti, à l'époque, il était, je ne sais même plus s'il était encore dans son régiment d'origine, mais il est parti et puis on n'en entendait plus parler pendant 5 jours. Ma mère, quand j'ai téléphoné, j'entendais qu'on tirait. Elle me dit, je suis par terre, on tire sur nous. Et puis, elle a réapparu le lendemain, c'est-à-dire le 22 août. Donc, c'était assez difficile parce que nous, qui sommes nés après la guerre, on nous disait toujours, vous êtes les enfants de la paix. Et puis, d'un seul coup, on s'est retrouvés avec les chars dans Prague. Donc, on s'est rendu compte que la peine ne peut pas toujours durer éternellement. Et mon frère, il est parti aussi. Il était étudiant également à la faculté de cinéma et journalisme. Et il a disparu aussi pendant quelques jours. Et puis, il a dû participer plus que moi parce que j'avais déjà mon premier fils qui avait 2 mois, donc j'étais coincée avec lui à la maison. C'était très difficile. On ne savait pas ce qui allait se passer et puis on n'entendait pas toujours. Les premiers jours, on avait quand même la télévision tchèque et la radio tchèque qui continuaient. Kamila Mouchkova, par exemple, ils continuaient à émettre, mais c'était rapidement coupé. Après, on n'avait pas beaucoup d'informations. On a pris peur. J'étais déjà mariée avec un Français que j'ai connu à Paris pendant que j'étais à la Sorbonne pour les civilisations de la langue française. Et donc, on a pris peur, on a ramassé tout dans la valise, surtout des affaires du bébé, et on est parti. J'avais pas le passeport, car il était en cours d'élaboration. Et justement, pour pouvoir passer la frontière, l'ambassade de France m'a émis un passeport de 5 jours, et ils m'ont dit, vous avez 5 jours pour passer la frontière en tant que Française. Et après, vous recommencez toutes les formalités en France. J'avais un passeport où il y avait ma photo. Et la photo de mon fils aîné qui avait 2 mois. Mais c'était immédiat. Dès qu'ils nous ont appelés, on s'est dit peut-être ça pourrait nous arriver aussi comme à d'autres en 48. Et donc, l'ambassade de France organisait un convoi. Donc, le 27, on était devant l'ambassade de France et on partait avec ce convoi jusqu'à Rosvadov, jusqu'à la frontière tchéco-allemande. C'était difficile, comme je pense que mes parents ne s'y attendaient pas du tout, surtout parce que comme mon mari aimait bien rester à Prague, il donnait des cours de français. Donc on était bien établis et puis d'un seul coup on quittait sans un délai au préalable. Donc mon père, je l'ai vu une fois pleurer dans sa vie, c'était ce jour-là, le 27 août 1968. C'était quand même un militaire, donc il n'avait pas les larmes faciles, mais ce jour-là il a pleuré. Avant d'arriver en France, j'étais 5 jours dans un camp militaire américain. Parce que quand on est arrivé à la frontière, les douaniers tchèques nous ont dit que les Russes ne laissaient plus passer les véhicules de l'ambassade de France. Donc, si on voulait passer de l'autre côté, il fallait aller à pied. Les voitures de l'ambassade sont réparties à Prague et nous, on a traversèrent le No Man's Land et puis de l'autre côté, il y avait les Américains où je suis resté avec la famille pendant 5 jours. Je me demandais pourquoi ils n'intervenaient pas puisqu'ils étaient juste à la frontière. Je me disais qu'est-ce qu'ils attendaient, mais bon, c'était comme en 45 et 48. Sûrement, il y avait des ordres qui étaient donnés, puis ils étaient là, ils attendaient, mais ils ne faisaient rien. C'était pas facile parce que j'allaitais et avec ces événements, je pouvais plus allaiter. Mais j'ai découvert que les États-Unis avaient des biberons préparés, tout préparé déjà pour certains âges. Ils sont allés à l'hôpital américain de Nuremberg. Ils m'ont amené des biberons pour les bébés de 2 mois. Et c'était une grande découverte parce que j'étais avec le lait en poudre tchèque. Et je connaissais rien d'autre, mais ça a marché avec mon fils. Il fallait surtout trouver de l'argent pour prendre le train de Nuremberg jusqu'à Paris. Bon, les Allemands nous ont donné des marques, mais j'avais à l'époque vraiment très honte d'être obligé, parce que je suis parti, on n'avait pas d'argent en fait, on n'avait pas de devise, on n'avait pas de marque, on n'avait pas de francs français. Donc on nous a donné suffisamment de marques pour pouvoir prendre le train jusqu'à Paris, et à Paris, on était pris en charge par la famille de mon mari. À Paris, sans logement, sans rien, donc avec un hébergement précaire chez un frère de mon mari, on est descendu ensuite à Périgueux, où il y avait ses parents. Pour moi, Périgueux, je dois dire, malgré que j'aime beaucoup la Dordogne, maintenant c'est un trou. Et puis j'étais perdu, je connaissais rien, je connaissais pas bien les parents, les beaux-parents. Et puis, je voulais tout de suite travailler, mais malheureusement, les diplômes tchécoslovaques n'étaient pas reconnus par la France. Donc, je suis allé à Bordeaux pour m'inscrire à l'université de Bordeaux. Les Français faisaient leur révolution. À l'université, il y avait des drapeaux rouges, des slogans plus ou moins qui ressemblaient aux slogans communistes. Je me suis dit où c'est que je suis tombé. Et puis, en plus, l'administration marchait très mal, donc je suis revenu à Périgueux. Et je me suis dit, il faut prendre la vie autrement. J'ai cherché un emploi. J'étais embauché par un grossiste qui vendait du charbon, des limonades et des bières. C'était complètement inconnu aussi parce qu'en Tchécoslovaquie, il n'y avait pas ce type de commerce. Donc, je suis resté quelques mois dans cette poussière de charbon en faisant les factures. J'étais convoqué à la DST, c'est Défense du Territoire, à Bordeaux, je pense. Et puis, donc, je devais répondre à certaines questions et surtout leur intérêt était de m'enrôler de leur côté pour être agent, pas seulement pas agent tchèque, mais côté français. Et j'étais étonnée qu'ils connaissaient très bien tout mon passé, car Nous avions eu à Roušice, c'est une commune qui est pas loin de Prague et qui est connue surtout parce qu'il y avait un peintre tchèque, Josef Lada, qui vivait, et sa fille aussi. Et donc, il connaissait mes liens avec cette commune de Roušice, la maison que nous avions là-bas, et que quand j'ai essayé de nier, ils m'ont dit, mais pourtant, vous êtes souvent allé dans la taverne ou Soïkou, manger la saucisse et boire un bock de bière. Donc, j'ai vu qu'ils avaient vraiment des renseignements très détaillés sur ma vie en Tchécoslovaquie. Et donc, de toute façon, j'ai refusé toute collaboration, que ce soit du côté français ou du côté tchèque, pour protéger ma famille et mes amis. Et puis, par contre, j'ouvre le monde et je vois une annonce, on cherche une traductrice en russe. Je suis allée et là j'ai eu le poste et j'ai téléphoné d'une cabine téléphonique à mon père et j'ai dit, ça y est, j'ai gagné sur les Russes. Parce que dans les autres candidats, c'était tous descendants des Russes blancs qui parlaient le russe à la maison. J'ai eu ce poste. C'était bête, ce coup de fil, mais pour moi, c'était une victoire sur les Russes. Blanc ou rouge, c'était pareil. Et ce qui était drôle, qu'à l'époque, c'est le Parti communiste français qui a condamné cette invasion. Les gens s'y intéressaient, mais sont plus comme aujourd'hui. Ils savent pas très bien ce qui se passe dans la République tchèque d'aujourd'hui, malgré qu'on est censé être tous dans l'Union européenne. Ils sont un peu éloignés de tous nos problèmes d'Europe centrale. J'ai eu le poste à Paris, j'ai téléphoné à mon mari à Périgueux, j'ai dit tu montes ou je redescends jamais plus. Je voulais pas rester à Périgueux parce que en tant que Pragoise, il me manquait quelque chose là-bas. C'était trop petit. Malgré que Prague, c'est une ville de millions d'habitants, c'était pas ce que je recherchais. Je suis resté 13 ans dans cette entreprise qui était une filiale du groupe Saint-Gobain. Et je suivais d'autres formations dans le groupe. Donc finalement, j'avais un poste de cadre. Et à l'époque, des femmes cadres en France, c'était pas vraiment très, très courant. Donc, on n'était que deux dans cette société qui était à vocation industrielle. Deux femmes cadres, une Polonaise de Polytechnique de Varsovie et moi-même d'Université de Prague. Avec les études supplémentaires, pour reconnaître mes diplômes, j'ai eu un diplôme du commerce extérieur de l'Institut du commerce international de Paris. Curieusement, je ne voulais pas intégrer ces communautés tchécoslovaques en France. Je ne savais pas très bien qui était qui, des idées ou des positions politiques un peu claires concernant. On ne savait pas si quelqu'un était l'agent de secret de la police tchécoslovaque. Donc, je voulais m'intégrer en tant que Française. Pavel Tigrit m'a dit, tu peux venir, mais j'ai des agents de la police qui sont là, les agents. Donc, je sais à qui j'ai affaire et j'ai pas besoin de vérifier 100 fois les autres personnes. Donc, son point de vue était valable pour moi, j'y allais pas très souvent non plus. Mais je lisais évidemment Svědectví, comme tout le monde à l'époque. Mais en Tchécoslovaquie, on était quand même suivis. J'avais un dossier parce que pendant que j'étais à la Sorbonne, je voulais gagner de l'argent et puis à la radio de Paris, il y avait une section tchécoslovaque. Et donc, on m'a proposé de faire speakerine pendant les vacances d'été dans ces émissions. Et dès que je suis revenu à Prague, il y a la police secrète qui m'a appelé, qui m'ont dit, vous avez fait ce métier et vous avez parlé contre la Tchécoslovaquie pendant l'été. Et pourtant, on a veillé que je fasse seulement speaking pendant les émissions culturelles, mais néanmoins, j'ai vu déjà que j'étais enregistré Je voulais pas nuire à ma famille parce que mon père étant militaire, quand j'ai émigré, sa carrière militaire était complètement stoppée. Il a été lieutenant-colonel et seulement le président Václav Havel lui a donné le grade de colonel, mais par la suite, et ma mère, elle était éjectée de la radio. Carrément. Donc finalement, je voulais pas, et mon frère en a souffert aussi, donc je voulais pas aggraver la situation familiale. Une fois que mon émigration était réglée au bout de 3-4 années, que mes parents ont payé mes études, évidemment, comme c'était la règle, j'avais mon passeport d'émigré avec lequel j'étais quand même obligé de demander un visa au consulat tchécoslovaque à Paris. Et mon mari était obligé de changer des devises. Et puis, on a organisé un séjour à Royan parce que mes parents n'ont jamais vu l'océan Atlantique. Donc, ils venaient pas tous les ans, mais pratiquement tous les 2 ans. Et moi, j'y allais d'abord en train, ensuite en voiture pendant des années et des années avec les enfants qui parlaient le tchèque. Le deuxième est de 1971. Et après, il y a une fille qui a 45 ans. Pour leur apprendre le tchèque en France, c'était pas facile parce que j'étais isolée en tant que personne qui parlait le tchèque. Ils n'étaient pas toujours contents d'apprendre le tchèque. J'ai quand même insisté beaucoup. Je lisais les histoires quotidiennement. On apprenait même la grammaire, encore que jusqu'à ce jour, ils ne savent pas très bien écrire. Mais ils parlent sans accent, car tous les deux, ils ont réémigré, ils ne veulent plus revenir en France. Quand ils étaient chez les grands-parents, parce qu'ils parlaient avec les enfants tchèques sans problème, et il y en a un qui était même obligé de montrer le passeport pour que les enfants tchèques croient que c'est un vrai ressortissant français. Donc j'étais très fière, parce que lui, il m'a téléphoné, il m'a dit... Maman, il faut que je prouve que je suis français. Les Tchèques ne me croient pas. Donc j'étais contente. Avec toutes les traditions culturelles, etc., c'était pas seulement la langue, mais on faisait tout à la Tchèque, surtout les fêtes de Pâques, les fêtes de Noël. Et en plus, mes parents m'ont beaucoup aidée à la naissance de mon fils cadet. Car je travaillais déjà, et puis ici, comme vous savez, les congés de maternité sont très courts. Donc ma mère a dit, tu m'envoies le fils aîné. Il est resté 6 mois en maternelle ou en crèche, je ne sais plus, tchèque. Et quand il est revenu, il a complètement oublié le français. C'est vrai, au bout de 15 jours, c'est revenu. Donc c'est là où on voit qu'ils étaient vraiment bilingues. Comme j'y allais souvent en été, parce que les enfants étaient chez les grands-parents, je voyais que ça se préparait petit à petit. Et donc déjà en 87, 88, il y avait des prémices, des mouvements. Mais ce qui était drôle, c'est qu'en 1989, lorsque tous les pays se sont réveillés, les Tchèques étaient endormis. Et donc je me disais, mais ils vont jamais y arriver. Et puis finalement, quand c'est arrivé, mon mari m'a dit, tiens, ton billet d'avion et vas-y, va faire ta révolution. Et j'avais une amie qui m'a fait tout le chemin des étudiants du 17 novembre. J'ai fait tout le trajet. Et puis, je suis restée une bonne quinzaine pour bien m'imprégner de cette révolution de velours. En 89, je me suis dit, mais c'est peut-être le moment de voir comment les Tchèques vont vivre le changement. Et je suis revenue à ma profession d'origine, c'est-à-dire interprète de conférences. J'ai commencé à travailler dans ce secteur et c'était difficile parce qu'il y avait déjà des postes qui étaient occupés par d'autres personnes et qui voulaient pas qu'une nouvelle s'intègre dans ce métier. petit à petit, je suis arrivée et puis j'étais accréditée dans les institutions européennes comme interprète du Parlement et de la Commission et de la Cour de justice européenne. Donc après, j'ai évolué dans ce sens-là, mais je voulais aussi voir comment ils évoluaient de façon sociale, j'appellerais. Et j'ai fondé en 93 l'association Olga Abel France, qui a fonctionné pendant 10 ans avec les bénévoles. Donc c'était une chose. Ensuite, le partenariat entre la ville de Sedlčany et une banlieue de Paris, Taverny, qui fonctionne jusqu'à ce jour. Et puis le dernier, c'était un partenariat entre deux clubs de tennis, comme j'ai un petit-fils qui est très bon joueur et qui représente la République tchèque au tennis. J'ai terminé par le tennis. Bon, c'était très instructif parce que j'ai rencontré des gens de différents secteurs. Et puis pour travailler avec les handicapés, j'ai fait quand même, comme je ne connaissais pas bien ce secteur, j'ai fait beaucoup de séjours dans les institutions tchécoslovaques. À l'époque, c'était vraiment des endroits très fermés, les garçons d'un côté, les filles de l'autre côté. Derrière les barreaux, c'était souvent ce qu'on appelait l'Institut de soins sociaux, ou USP, Ustav sociální péče, mais c'était très différent de ce qu'on connaissait en France. Donc, on a organisé beaucoup, beaucoup d'échanges d'éducateurs, de médecins, de sages-femmes, des étudiants. Il y avait beaucoup d'activités grâce aux bonnes volontés des artistes tchèques qui étaient invités à Paris. Au centre tchèque, on faisait des soirées caritatives et l'argent recueilli était donné à différentes institutions tchèques que je connaissais bien. J'avais quand même des petits coups de nostalgie. J'avais un médecin généraliste. Quand je venais, elle me disait, tu as besoin d'un arrêt de maladie pour aller à Prague? Et je disais, oui, c'est drôle. Je ne l'ai jamais dit à mes parents, mais Prague me manquait énormément. La ville, avec ce que ça comporte, les amis, évidemment, les amis des écoles, du lycée, de l'université. Je n'ai jamais retrouvé les mêmes amitiés en France. Mais je me sens plus française quand même, parce qu'on ne quitte pas un pays où on a vécu plus de 50 ans, ou même maintenant 60 ans. Mais il y a toujours cette année 68. 68, ça m'a accompagnée quand même toute ma vie. C'était quand même une rupture totale d'une destinée. Je ne sais pas qu'est-ce que ça pourrait être, mais en tout cas, elle serait sûrement différente de l'actuel destin. C'était un changement radical dans la vie.
1: C'était Camilla Leclerc dans le dernier épisode de notre podcast Destin d'émigrés. Vous pouvez retrouver tous les entretiens diffusés dans le cadre de cette série sur notre site francais.radio.cz. 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Merci de votre attention et de votre fidélité. Bon week-end et à demain. Naslyšenou.